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Bonjour à tous, il souffle comme un air d'été sur Châtellerault, ce beau soleil nous donne déjà des envies de balades et de sorties pour en profiter un maximum. Votre agenda est là pour vous donner des idées et cette semaine je peux vous dire que vous n'aurez pas d'excuses pour dire qu'il ne se passe rien à Châtellerault, alors c'est parti pour votre agenda local. Du mardi 26 mai au dimanche 31 mai, semaine des super mamans au centre aquatique de Châtellerault. L'entrée est offerte aux mamans accompagnées de leurs enfants et le samedi 30 mai, photo de famille pendant la baignade familiale de 10h30 à midi. Inscription et information au 05 49 21 14 83. Mardi 26 mai, de midi 15 à 13h30, balade vélo sandwich Châtellerault Ingrande organisée par le service mobilité. Rendez-vous au centre technique municipal 208 rue d'Entrant à Châtellerault. Profitez de votre pause pour tester le trajet vers Ingrande-sur-Vienne accompagné par le service mobilité. Une boucle d'une heure pour s'aérer l'esprit et découvrir de nouveaux parcours urbains à travers Ingrande. C'est gratuit, inscription au 05 49 23 64 99 ou par mail à meavelo@grand-châtellerault.fr. Mercredi 27 mai de 14h30 à 17h, atelier d'écriture rap animé par le 4 à la médiathèque Georges Rouault à Châtellerault. Un technicien du studio musique du 4 accompagnera les jeunes à produire un couplet sur une production musicale. Inscription au 05 49 23 70 75 ou par mail à médiathèque.rouault@grand-châtellerault.fr. Mercredi 27 dès 21h, soirée blind test au Levrette Café. Pensez à réserver votre table. Jeudi 28 mai, de 15h à 19h, collecte de sang à la salle Camille Paget, avenue Camille Paget à Châtellerault. À titre d'information, 10 000 dons de sang sont nécessaires chaque jour en France pour pouvoir subvenir aux besoins des malades. Inscrivez-vous sur le site de l'EFS à dondesang.efs.santé.fr et n'oubliez pas votre pièce d'identité le jour J. Jeudi 28 mai de 18h à 20h, Café Linguistique au 4. Le Café Linguistique prône l'échange culturel et le rassemblement des personnes souhaitant apprendre et pratiquer les langues de façon originale. Anglais, allemand, espagnol, polonais, etc. C'est également un moyen de mettre en relation des Français et des personnes étrangères vivant à Châtellerault. Inscription au 05 49 23 70 00 ou par mail à le4@grand-châtellerault.fr. Jeudi 28 mai de 18h à 21h à la station Jam. Comme chaque dernier jeudi du mois, la station met sa scène à disposition des musiciens pour qu'ils se rencontrent et improvisent pour le plaisir de tous. Jeudi 28 mai de 20h à 21h25, spectacle de Paul Mirabel au cinéma Le Loft. Son nouveau spectacle Par Amour est désormais complet à Paris ainsi que dans tous les zéniths de France. Du coup, il a décidé d'organiser une séance unique au cinéma le jeudi 28 mai 2026 pour que vous puissiez le voir ou le revoir. Réservation en ligne sur le lien diffusé sur nos réseaux sociaux et sur notre site internet. Vendredi 29 mai de 11h à 13h, la route Vue du Guidon, formation théorique organisée par le 4 à Châtellerault. Cette formation d'une durée de 2h et animée par Recycle permet d'acquérir les connaissances nécessaires pour améliorer et sécuriser sa pratique du vélo et ou sa conduite en voiture pour la sécurité de tous. Inscription au 05 49 23 64 99 ou par mail à meavelo@grand-châtellerault.fr. Vendredi 29 mai à 18h30, dans le cadre du projet Culture Vivace, la Fausse Compagnie accueille l'artiste Mélodie Auroux en résidence avec les élèves de 5e du collège Léon Huet de La Roche-Posay. La restitution de la création des élèves aura lieu au cinéma Le Kerloué à La Roche-Posay lors de leur spectacle Ma toute première chanson mise en scène par Mélodie Auroux. Vendredi 29 mai de 20h à 23h, soirée karaoké au VNB. Du vendredi 29 mai au dimanche 31 mai, nouvelle exposition de dessins d'enfants intitulée « Dessins perchés à la coulée verte de Nintré ». L'objectif est de valoriser l'expression artistique des enfants et de dynamiser le centre-ville de Nintré. Information au 05 49 90 34 83. Samedi 30 mai de 10h à 22h, le réseau économique nintréen organise la deuxième édition de son salon bien-être à la salle des fêtes de Nintré. Vous pourrez découvrir les nombreux exposants, les conférences et les différents ateliers proposés. L'entrée est gratuite, buvette et restauration sur place.
Samedi 30 mai, de 10h à 12h30 à la cabane du lac à Châtellerault. Atelier curiosité scientifique. Amusez-vous en apprenant. Apprenez en vous amusant avec les expériences scientifiques des petits débrouillards. Inscription au 05 49 23 70 80 ou par mail lacabanedulac@grand-châtellerault.fr. Samedi 30 mai, de 14h30 à 18h, à la salle de la Gornière, atelier danse en cercle organisé par l'association Danse pour la Paix. Cet atelier d'initiation est ouvert à tous et animé par Dominique Casari, artiste et art-thérapeute. L'atelier sera suivi d'un temps d'échange autour d'un goûter partagé apporté par chacun. Participation libre avec un minimum de 8€. Contact dansepourlapaix@gmail.com. Samedi 30 mai, de 15h à 2h, le festival Culture au Jardin revient pour sa 5e édition à Lavosso sur la commune de Boivre-la-Vallée. Au programme spectacle vivant, concerts, marché artisanal et exposition d'art au cœur d'un jardin de particuliers. Un festival familial et convivial à prix libre avec buvette et restauration sur place. Samedi 30 mai, dès 15h30, le Centre Châtellerault d'Histoire Archives propose à la salle Duché de Senon-sur-Vienne une conférence intitulée « Forclan à Senon-sur-Vienne, 12 000 ans d'histoire à la confluence du Clain et de la Vienne ». Animée par Christophe Mété, une rencontre autour des découvertes archéologiques du site de Forclan et l'histoire ancienne du territoire châtellerault. Samedi 30 mai, à partir de 20h30, spectacle violon de Prague à l'église Saint-Jean l'Évangéliste à Châteauneuf. Venez découvrir un concert reprenant les chefs-d'œuvre de la musique classique, Mozart, Paganini, Fauré et tant d'autres, mais aussi Dvorak et Smetana, ces deux fameux compositeurs tchèques que les violons de Prague ressentent si profondément. Tarif entre 20 et 37 euros, inscription au 05 49 21 05 47. Samedi 30 et dimanche 31 mai, challenge foot Louis Arnaud Rabbit organisé par le Stade Olympique Châtellerault au Stade de la Montée Rouge à Châtellerault. Des clubs de Monaco, Angers, Auxerre participeront à l'événement. L'entrée est libre. Dimanche 31 mai, de 8h à 17h, vide-grenier à Vouneuil-sur-Vienne, organisé par l'association des parents d'élèves. Buvette et food truck sur place. Inscription par mail à apevouneuil@gmail.com. Dimanche 31 mai, fête du vélo organisée par l'association A Vélo Châtellerault sur la place Ferdinand Buisson entre les ponts Camille de Hogue et Henri IV côté Châteauneuf. La journée débutera par une déambulation cyclable festive à 10h. Au programme de la fête cette année, pique-nique concert de Gauthier Mauve à midi. Une bourse au vélo de 14h à 17h, une chasse au trésor cyclable par équipe de 14h à 16h30. Parmi les partenaires de la fête, la station et Emmaüs. Animation sur place, vélo folies, fresque participative de dessin autour du thème du vélo, parcours vélo enfant, atelier auto-réparation vélo, conseil, parcours et sécurité vélo. La fête se terminera par un goûter offert aux participants de la chasse au trésor et par un concert de Batucada. La fête du vélo, c'est ce dimanche 31 mai sur la place Ferdinand Buisson à Châtellerault et c'est gratuit. Dimanche 31 mai, de 11h à 16h, le brunch concert annuel de la station avec Flaxmood. Flaxmood, c'est trois femmes, trois voix, six instruments réunis autour de trois humeurs, soul, groove, blues. Flack pour Roberta Flack, une des divas noires américaines qui a marqué la musique soul, jazz et folk. Mood comme l'humeur de la chanson. Inscription et réservation en ligne sur le site internet de la station, lastation-asso.fr ou par mail à contact@lastation-asso.fr. La station, c'est toujours au 6 avenue du Général de Gaulle à Châtellerault. Et on prend un petit peu d'avance pour vous parler des événements de la semaine prochaine. Mercredi 3 juin, de 14h à 16h30, le collectif Médiacité Grand Châtellerault organise au Loft Cinéma un ciné-débat autour de l'entrepreneuriat et de la créativité. Un après-midi gratuit, ouvert à tous pour découvrir des parcours inspirants, des métiers, des formations et des initiatives destinées aux jeunes de 12 à 25 ans ainsi qu'aux familles et professionnels de l'accompagnement.
Vendredi 5 juin, à la salle polyvalente des Renardières, à partir de 19h, conférence gratuite organisée par la MJC Horizon Sud et la Fédération Sportive UFO-LEP sur les écrans au quotidien contenu choquant. Inscription auprès de l'accueil de la MJC Horizon Sud au 05 49 21 05 32. Vendredi 5 juin de 19h à 22h30, soirée mexicaine organisée par la MJC Horizon Sud à l'Objetech Café de Châtellerault. Renseignements et réservations au 07 99 16 00 ou au 05 86 30 50 41. Samedi 6 juin, à l'occasion de la fête de la radio, notre association installera un plateau radio sur la place Émile Zola à Châtellerault pour un atelier découverte radio le matin et une émission spéciale en direct avec des invités et des acteurs du territoire l'après-midi. Une animation gratuite ouverte à tous pour découvrir les coulisses de la radio et vivre l'expérience du direct. Rendez-vous dès 10h30, place Émile Zola. Les samedis 6 et dimanche 7 juin, le Châtellerault Tattoo Show s'installe au Chiou à Châtellerault à l'initiative de Flo et Faya Tattoo. Au programme, une cinquantaine de tatoueurs, artisans, concerts, concours de tatouage, animations, food truck et espace familial avec la présence du tatoueur invité, Neuskay. Entrée 8 euros, passe 2 jours 15 euros, gratuit pour les moins de 10 ans. Enfin, la MJC de Nintré organise son grand show de danse au Palais des Congrès du Futuroscope le samedi 20 juin. Les préventes pour le spectacle Le Grand Départ s'effectuent en ligne ou au bureau d'accueil de la MJC sur rendez-vous jusqu'au 3 juin. Tarif enfants moins de 12 ans 7 euros, 15 euros pour les adultes. Contact MJC au 07 82 30 60 13. Ouverture des portes 19h, spectacle à 20h, buvette sur place. 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Ce soir à 18h dans À l'écoute des allophones, les cultures germanophones. 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Passez une belle journée sur le 99.7 FM à Châtellerault et partout ailleurs sur ozondes.fr.

0: Bonjour à tous et à toutes sur Ozones FM. Il est l'heure de votre météo du lundi pour Châtellerault et sa région. Ce matin, attendez-vous à un temps magnifique avec des températures autour de 21 degrés. Dans l'après-midi, un ciel bleu, les températures monteront jusqu'à 33 degrés. Ce soir, un ciel très nuageux, il fera environ 32 degrés. Les températures du jour varient entre 18 et 35 degrés. Très belle journée à tous, restez à l'écoute de Ozones FM.
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1: Le 11 mai 1893, Henri Desgranges établit le record de l'heure. Desgranges, un nom célèbre dans l'univers de la petite reine. Tout de suite, son histoire.
2: Restons dans le domaine du vélo et parlons d'Henri Desgranges. Lui, le cyclisme sur piste, il en connaît un rayon, sans mauvais jeu de mots. Mais c'est sur les routes de France que sa postérité va s'écrire. Desgranges pousse ses premiers cris à Paris le 31 janvier 1865. C'est à la fin du 19e siècle qu'il va se passionner pour la petite reine, sur la piste tout d'abord, où il tente et réussit même à battre quelques records, dont celui de l'heure. L'heure, une épreuve d'endurance. Et l'endurance, c'est son dada à Henri. Mais pas que, Desgranges se destine à devenir journaliste en même temps de son activité de directeur de vélodrome. Le vélo dans la peau, véritablement. À l'aube des années 1900, il devient le directeur du quotidien sportif L'Autovélo et c'est en 1903 que tout s'accélère pour Henri Desgranges. En compagnie de quelques collaborateurs, de son réseau et avec l'appui de son journal, il va être l'instigateur de ce qui deviendra la plus grande course cycliste du monde. Je parle là du Tour de France. Nous sommes là au début du mois de juillet 1903, lorsque la première grande boucle s'élance avec une soixantaine de participants prêts à avaler les 2400 km qui composent le parcours de cette édition originelle. Il chapeautera ainsi la course jusqu'au début du second conflit mondial en 1939. Henri Desgranges disparaît en 1940, mais encore aujourd'hui sa mémoire se retrouve tous les étés, car si on observe bien le maillot jaune durant le Tour de France, on peut apercevoir apparaître deux lettres sur ce maillot, un H et un D, tout bonnement les initiales d'Henri Desgranges.
1: Allez, on se donne rendez-vous demain pour d'autres histoires d'un jour avec Mémoire Sport.
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0: Bonjour à tous, il souffle comme un air d'été sur Châtellerault, ce beau soleil nous donne déjà des envies de balade et de sortie pour en profiter un maximum. Votre agenda est là pour vous donner des idées et cette semaine je peux vous dire que vous n'aurez pas d'excuses pour dire qu'il ne se passe rien à Châtellerault, alors c'est parti pour votre agenda local. Du mardi 26 mai au dimanche 31 mai, semaine des super mamans au centre aquatique de Châtellerault. L'entrée est offerte aux mamans accompagnées de leurs enfants et le samedi 30 mai, photo de famille pendant la baignade familiale de 10h30 à midi. Inscription et information au 05 49 21 14 83. Mardi 26 mai, de midi 15 à 13h30, balade vélo sandwich Châtellerault-Ingrande organisée par le service mobilité. Rendez-vous au centre technique municipal 208 rue d'Entrant à Châtellerault. Profitez de votre pause pour tester le trajet vers Ingrande-sur-Vienne accompagné par le service mobilité. Une boucle d'une heure pour s'aérer l'esprit et découvrir de nouveaux parcours urbains à travers Ingrande. C'est gratuit, inscription au 05 49 23 64 99 ou par mail à meavelo@grand-châtellerault.fr. Mercredi 27 mai de 14h30 à 17h, atelier d'écriture rap animé par le 4 à la médiathèque Georges Rouault à Châtellerault. Un technicien du studio musique du 4 accompagnera les jeunes à produire un couplet sur une production musicale. Inscription au 05 49 23 70 75 ou par mail à médiathèque.rouault@grand-châtellerault.fr. Mercredi 27 dès 21h, soirée blind test au Levrette Café. Pensez à réserver votre table. Jeudi 28 mai de 15h à 19h, collecte de sang à la salle Camille Paget, avenue Camille Paget à Châtellerault. À titre d'information, 10 000 dons de sang sont nécessaires chaque jour en France pour pouvoir subvenir aux besoins des malades. Inscrivez-vous sur le site de l'EFS à dondesang.efs.santé.fr et n'oubliez pas votre pièce d'identité le jour J. Jeudi 28 mai de 18h à 20h, café linguistique au 4. Le café linguistique prône l'échange culturel et le rassemblement des personnes souhaitant apprendre et pratiquer les langues de façon originale. Anglais, allemand, espagnol, polonais, etc. C'est également un moyen de mettre en relation des Français et des personnes étrangères vivant à Châtellerault. Inscription au 05 49 23 70 00 ou par mail à le4@grand-châtellerault.fr. Jeudi 28 mai de 18h à 21h à la station Jam. Comme chaque dernier jeudi du mois, la station met sa scène à disposition des musiciens pour qu'ils se rencontrent et improvisent pour le plaisir de tous. Jeudi 28 mai de 20h à 21h25, spectacle de Paul Mirabel au cinéma Le Loft. Son nouveau spectacle Par Amour est désormais complet à Paris ainsi que dans tous les zéniths de France. Du coup, il a décidé d'organiser une séance unique au cinéma le jeudi 28 mai 2026 pour que vous puissiez le voir ou le revoir. Réservation en ligne sur le lien diffusé sur nos réseaux sociaux et sur notre site internet. Vendredi 29 mai de 11h à 13h, la route vue du guidon, formation théorique organisée par le 4 à Châtellerault. Cette formation d'une durée de 2h et animée par Recycle permet d'acquérir les connaissances nécessaires pour améliorer et sécuriser sa pratique du vélo et ou sa conduite en voiture pour la sécurité de tous. Inscription au 05 49 23 64 99 ou par mail à meavelo@grand-châtellerault.fr. Vendredi 29 mai à 18h30, dans le cadre du projet Culture Vivace, la Fausse Compagnie accueille l'artiste Mélodie Auroux en résidence avec les élèves de 5e du collège Léon Huet de La Roche-Posay. La restitution de la création des élèves aura lieu au cinéma Le Kerlouet à La Roche-Posay lors de leur spectacle Ma toute première chanson mise en scène par Mélodie Auroux. Vendredi 29 mai de 20h à 23h, soirée karaoké au VNB. Du vendredi 29 mai au dimanche 31 mai, nouvelle exposition de dessins d'enfants intitulée « Dessins perchés à la coulée verte de Nintré ». L'objectif est de valoriser l'expression artistique des enfants et de dynamiser le centre-ville de Nintré. Information au 05 49 90 34 83. Samedi 30 mai de 10h à 22h, le réseau économique nintréen organise la deuxième édition de son salon bien-être à la salle des fêtes de Nintré. Vous pourrez découvrir les nombreux exposants, les conférences et les différents ateliers proposés. L'entrée est gratuite, buvette et restauration sur place. Samedi 30 mai, de 10h à 12h30 à la cabane du lac à Châtellerault. Atelier curiosité scientifique. Amusez-vous en apprenant. Apprenez en vous amusant avec les expériences scientifiques des petits débrouillards. Inscription au 05 49 23 70 80 ou par mail lacabanedulac@grand-châtellerault.fr. Samedi 30 mai, de 14h30 à 18h, à la salle de la Gornière, atelier danse en cercle organisé par l'association Danse pour la Paix. Cet atelier d'initiation est ouvert à tous et animé par Dominique Cazari, artiste et art-thérapeute. L'atelier sera suivi d'un temps d'échange autour d'un goûter partagé apporté par chacun. Participation libre avec un minimum de 8€. Contact dansepourlapaix@gmail.com. Samedi 30 mai, de 15h à 2h, le festival Culture au Jardin revient pour sa 5e édition à Lavosso sur la commune de Boivre-la-Vallée. Au programme spectacle vivant, concerts, marché artisanal et exposition d'art au cœur d'un jardin de particuliers. Un festival familial et convivial à prix libre avec buvette et restauration sur place. Samedi 30 mai, dès 15h30, le Centre Châtellerault d'Histoire Archive propose à la salle Duché de Senon-sur-Vienne une conférence intitulée « Forclan à Senon-sur-Vienne, 12 000 ans d'histoire à la confluence du Clain et de la Vienne ». Animée par Christophe Mété, une rencontre autour des découvertes archéologiques du site de Forclan et l'histoire ancienne du territoire châtellerault. Samedi 30 mai, à partir de 20h30, spectacle violon de Prague à l'église Saint-Jean l'Évangéliste à Châteauneuf. 'Venez découvrir un concert reprenant les chefs-d'œuvre de la musique classique, Mozart, Paganini, Fauré et tant d'autres, mais aussi Dvorak et Smetana, ces deux fameux compositeurs tchèques que les violons de Prague ressentent si profondément. Tarif entre 20 et 37 euros, inscription au 05 49 21 05 47. Samedi 30 et dimanche 31 mai, challenge foot Louis Arnaud Rabbit organisé par le Stade Olympique Châtellerault au Stade de la Montée Rouge. À Châtellerault, des clubs de Monaco, Angers, Auxerre participeront à l'événement. L'entrée est libre. Dimanche 31 mai, de 8h à 17h, vide-grenier à Vouneuil-sur-Vienne, organisé par l'association des parents d'élèves, buvette et food truck sur place. Inscription par mail à apevouneuil@gmail.com. Dimanche 31 mai, fête du vélo organisée par l'association A Vélo Châtellerault sur la place Ferdinand Buisson entre les ponts Camille de Hogue et Henri IV côté Châteauneuf. La journée débutera par une déambulation cyclable festive à 10h. Au programme de la fête cette année, pique-nique concert de Gauthier Mauve à midi. Une bourse au vélo de 14h à 17h, une chasse au trésor cyclable par équipe de 14h à 16h30. Parmi les partenaires de la fête, la station et Emmaüs. Animation sur place, vélo folies, fresque participative de dessin autour du thème du vélo, parcours vélo enfant, atelier auto-réparation vélo, conseil, parcours et sécurité vélo. La fête se terminera par un goûter offert aux participants de la chasse au trésor et par un concert de Batucada. La fête du vélo, c'est ce dimanche 31 mai sur la place Ferdinand Buisson à Châtellerault et c'est gratuit. Dimanche 31 mai, de 11h à 16h, le brunch concert annuel de la station avec Flaxmood. Flaxmood, c'est trois femmes, trois voix, six instruments réunis autour de trois humeurs, soul, groove, blues. Flack pour Roberta Flack, une des divas noires américaines qui a marqué la musique soul, jazz et folk. Mood comme l'humeur de la chanson. Inscription et réservation en ligne sur le site internet de la station, lastation-asso.fr ou par mail à contact@lastation-asso.fr. La station, c'est toujours au 6 avenue du Général de Gaulle à Châtellerault. Et on prend un petit peu d'avance pour vous parler des événements de la semaine prochaine. Mercredi 3 juin, de 14h à 16h30, le collectif Médiacité Grand Châtellerault organise au Loft Cinéma un ciné-débat autour de l'entrepreneuriat et de la créativité. Un après-midi gratuit, ouvert à tous pour découvrir des parcours inspirants, des métiers, des formations et des initiatives destinées aux jeunes de 12 à 25 ans ainsi qu'aux familles et professionnels de l'accompagnement. Vendredi 5 juin, à la salle polyvalente des Renardières, à partir de 19h, conférence gratuite organisée par la MJC Horizon Sud et la Fédération Sportive UFO-LEP sur les écrans au quotidien contenu choquant. Inscription auprès de l'accueil de la MJC Horizon Sud au 05 49 21 05 32. Vendredi 5 juin de 19h à 22h30, soirée mexicaine organisée par la MJC Horizon Sud à l'Objetech Café de Châtellerault. Renseignements et réservations au 07 99 16 00 ou au 05 86 30 50 41. Samedi 6 juin, à l'occasion de la fête de la radio, notre association installera un plateau radio sur la place Émile Zola à Châtellerault pour un atelier découverte radio le matin et une émission spéciale en direct avec des invités et des acteurs du territoire l'après-midi. Une animation gratuite ouverte à tous pour découvrir les coulisses de la radio et vivre l'expérience du direct. Rendez-vous dès 10h30, place Émile Zola. Les samedis 6 et dimanche 7 juin, le Châtellerault Tattoo Show s'installe au Chiou à Châtellerault à l'initiative de Flo et Faya Tattoo. Au programme, une cinquantaine de tatoueurs, artisans, concerts, concours de tatouage, animations, food truck et espace familial avec la présence du tatoueur invité, Nesky. Entrée 8 euros, passe 2 jours 15 euros, gratuit pour les moins de 10 ans. Enfin, la MJC de Nintré organise son grand show de danse au Palais des Congrès du Futuroscope le samedi 20 juin. Les préventes pour le spectacle Le Grand Départ s'effectuent en ligne ou au bureau d'accueil de la MJC sur rendez-vous jusqu'au 3 juin. Tarif enfant moins de 12 ans 7 euros, 15 euros pour les adultes. Contact MJC au 07 82 30 60 13. Ouverture des portes 19h, spectacle à 20h, buvette sur place. 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

Bonjour à tous, il souffle comme un air d'été sur Châtellerault, ce beau soleil nous donne déjà des envies de balades et de sorties pour en profiter un maximum. Votre agenda est là pour vous donner des idées et cette semaine je peux vous dire que vous n'aurez pas d'excuses pour dire qu'il ne se passe rien à Châtellerault, alors c'est parti pour votre agenda local. Du mardi 26 mai au dimanche 31 mai, semaine des super mamans au centre aquatique de Châtellerault. L'entrée est offerte aux mamans accompagnées de leurs enfants et le samedi 30 mai, photo de famille pendant la baignade familiale de 10h30 à midi. Inscription et information au 05 49 21 14 83. Mardi 26 mai, de midi 15 à 13h30, balade vélo sandwich Châtellerault Ingrande organisée par le service mobilité. Rendez-vous au centre technique municipal 208 rue d'Entrant à Châtellerault. Profitez de votre pause pour tester le trajet vers Ingrande-sur-Vienne accompagné par le service mobilité. Une boucle d'une heure pour s'aérer l'esprit et découvrir de nouveaux parcours urbains à travers Ingrande. C'est gratuit, inscription au 05 49 23 64 99 ou par mail à meavelo@grand-châtellerault.fr. Mercredi 27 mai de 14h30 à 17h, atelier d'écriture rap animé par le 4 à la médiathèque Georges Rouault à Châtellerault. Un technicien du studio musique du 4 accompagnera les jeunes à produire un couplet sur une production musicale. Inscription au 05 49 23 70 75 ou par mail à médiathèque.rouault@grand-châtellerault.fr. Mercredi 27 dès 21h, soirée blind test au Levrette Café. Pensez à réserver votre table. Jeudi 28 mai de 15h à 19h, collecte de sang à la salle Camille Paget, avenue Camille Paget à Châtellerault. À titre d'information, 10 000 dons de sang sont nécessaires chaque jour en France pour pouvoir subvenir aux besoins des malades. Inscrivez-vous sur le site de l'EFS à dondesang.efs.santé.fr et n'oubliez pas votre pièce d'identité le jour J. Jeudi 28 mai de 18h à 20h, café linguistique au 4. Le café linguistique prône l'échange culturel et le rassemblement des personnes souhaitant apprendre et pratiquer les langues de façon originale. Anglais, allemand, espagnol, polonais, etc. C'est également un moyen de mettre en relation des Français et des personnes étrangères vivant à Châtellerault. Inscription au 05 49 23 70 00 ou par mail à le4@grand-châtellerault.fr. Jeudi 28 mai de 18h à 21h à la station Jam. Comme chaque dernier jeudi du mois, la station met sa scène à disposition des musiciens pour qu'ils se rencontrent et improvisent pour le plaisir de tous. Jeudi 28 mai de 20h à 21h25, spectacle de Paul Mirabel au cinéma Le Loft. Son nouveau spectacle Par Amour est désormais complet à Paris ainsi que dans tous les zéniths de France. Du coup, il a décidé d'organiser une séance unique au cinéma le jeudi 28 mai 2026 pour que vous puissiez le voir ou le revoir. Réservation en ligne sur le lien diffusé sur nos réseaux sociaux et sur notre site internet. Vendredi 29 mai de 11h à 13h, la route Vue du Guidon, formation théorique organisée par le 4 à Châtellerault. Cette formation d'une durée de 2h et animée par Recycle permet d'acquérir les connaissances nécessaires pour améliorer et sécuriser sa pratique du vélo et ou sa conduite en voiture pour la sécurité de tous. Inscription au 05 49 23 64 99 ou par mail à meavelo@grand-châtellerault.fr. Vendredi 29 mai à 18h30, dans le cadre du projet Culture Vivace, la Fausse Compagnie accueille l'artiste Mélodie Auroux en résidence avec les élèves de 5e du collège Léon Huet de La Roche-Posay. La restitution de la création des élèves aura lieu au cinéma Le Kerloué à La Roche-Posay lors de leur spectacle Ma toute première chanson mise en scène par Mélodie Auroux. Vendredi 29 mai de 20h à 23h, soirée karaoké au VNB. Du vendredi 29 mai au dimanche 31 mai, nouvelle exposition de dessins d'enfants intitulée « Dessins perchés à la coulée verte de Nintré ». L'objectif est de valoriser l'expression artistique des enfants et de dynamiser le centre-ville de Nintré. Information au 05 49 90 34 83. Samedi 30 mai de 10h à 22h, le réseau économique nintréen organise la deuxième édition de son salon bien-être à la salle des fêtes de Nintré. Vous pourrez découvrir les nombreux exposants, les conférences et les différents ateliers proposés. L'entrée est gratuite, buvette et restauration sur place.
samedi 30 mai de 10h à 12h30 à la cabane du lac à Châtellerault. Atelier curiosité scientifique. Amusez-vous en apprenant. Apprenez en vous amusant avec les expériences scientifiques des petits débrouillards. Inscription au 05 49 23 70 80 ou par mail lacabanedulac@grand-châtellerault.fr. Samedi 30 mai, de 14h30 à 18h, à la salle de la Gornière, atelier danse en cercle organisé par l'association Danse pour la Paix. Cet atelier d'initiation est ouvert à tous et animé par Dominique Casari, artiste et art-thérapeute. L'atelier sera suivi d'un temps d'échange autour d'un goûter partagé apporté par chacun. Participation libre avec un minimum de 8€. Contact dansepourlapaix@gmail.com. Samedi 30 mai, de 15h à 2h, le festival Culture au Jardin revient pour sa 5e édition à Lavosso sur la commune de Boivre-la-Vallée. Au programme spectacle vivant, concerts, marché artisanal et exposition d'art au cœur d'un jardin de particuliers. Un festival familial et convivial à prix libre avec buvette et restauration sur place. Samedi 30 mai, dès 15h30, le Centre Châtellerault d'Histoire Archives propose à la salle Duché de Senon-sur-Vienne une conférence intitulée « Forclan à Senon-sur-Vienne, 12 000 ans d'histoire à la confluence du Clain et de la Vienne ». Animée par Christophe Mété, une rencontre autour des découvertes archéologiques du site de Forclan et l'histoire ancienne du territoire châtellerautais. Samedi 30 mai, à partir de 20h30, spectacle violon de Prague à l'église Saint-Jean l'Évangéliste à Châteauneuf. Venez découvrir un concert reprenant les chefs-d'œuvre de la musique classique, Mozart, Paganini, Fauré et tant d'autres, mais aussi Dvorak et Smetana, ces deux fameux compositeurs tchèques que les violons de Prague ressentent si profondément. Tarif entre 20 et 37 euros, inscription au 05 49 21 05 47. Samedi 30 et dimanche 31 mai, challenge foot Louis Arnaud Rabbit organisé par le Stade Olympique Châtellerault au Stade de la Montée Rouge à Châtellerault. Des clubs de Monaco, Angers, Auxerre participeront à l'événement. L'entrée est libre. Dimanche 31 mai, de 8h à 17h, vide-grenier à Vouneuil-sur-Vienne, organisé par l'association des parents d'élèves. Buvette et food truck sur place. Inscription par mail à apevouneuil@gmail.com. Dimanche 31 mai, fête du vélo organisée par l'association A Vélo Châtellerault sur la place Ferdinand Buisson entre les ponts Camille de Hogue et Henri IV côté Châteauneuf. La journée débutera par une déambulation cyclable festive à 10h. Au programme de la fête cette année, pique-nique concert de Gauthier Mauve à midi. Une bourse au vélo de 14h à 17h, une chasse au trésor cyclable par équipe de 14h à 16h30. Parmi les partenaires de la fête, la station et Emmaüs. Animation sur place, vélo folies, fresque participative de dessin autour du thème du vélo, parcours vélo enfant, atelier auto-réparation vélo, conseil, parcours et sécurité vélo. La fête se terminera par un goûter offert aux participants de la chasse au trésor et par un concert de Batucada. La fête du vélo, c'est ce dimanche 31 mai sur la place Ferdinand Buisson à Châtellerault et c'est gratuit. Dimanche 31 mai de 11h à 16h, le brunch concert annuel de la station avec Flaxmood. Flaxmood, c'est trois femmes, trois voix, six instruments réunis autour de trois humeurs, soul, groove, blues. Flack pour Roberta Flack, une des divas noires américaines qui a marqué la musique soul, jazz et folk. Mood comme l'humeur de la chanson. Inscription et réservation en ligne sur le site internet de la station, lastation-asso.fr ou par mail à contact@lastation-asso.fr. La station, c'est toujours au 6 avenue du Général de Gaulle à Châtellerault. Et on prend un petit peu d'avance pour vous parler des événements de la semaine prochaine. Mercredi 3 juin, de 14h à 16h30, le collectif Médiacité Grand Châtellerault organise au Loft Cinéma un ciné-débat autour de l'entrepreneuriat et de la créativité. Un après-midi gratuit, ouvert à tous pour découvrir des parcours inspirants, des métiers, des formations et des initiatives destinées aux jeunes de 12 à 25 ans ainsi qu'aux familles et professionnels de l'accompagnement.
Vendredi 5 juin, à la salle polyvalente des Renardières, à partir de 19h, conférence gratuite organisée par la MJC Horizon Sud et la Fédération Sportive UFO-LEP sur les écrans au quotidien contenu choquant. Inscription auprès de l'accueil de la MJC Horizon Sud au 05 49 21 05 32. Vendredi 5 juin de 19h à 22h30, soirée mexicaine organisée par la MJC Horizon Sud à l'Objetech Café de Châtellerault. Renseignements et réservations au 07 99 16 00 ou au 05 86 30 50 41. Samedi 6 juin, à l'occasion de la fête de la radio, notre association installera un plateau radio sur la place Émile Zola à Châtellerault pour un atelier découverte radio le matin et une émission spéciale en direct avec des invités et des acteurs du territoire l'après-midi. Une animation gratuite ouverte à tous pour découvrir les coulisses de la radio et vivre l'expérience du direct. Rendez-vous dès 10h30, place Émile Zola. Les samedis 6 et dimanche 7 juin, le Châtellerault Tattoo Show s'installe au Chiou à Châtellerault à l'initiative de Flo et Faya Tattoo. Au programme, une cinquantaine de tatoueurs, artisans, concerts, concours de tatouage, animations, food truck et espace familial avec la présence du tatoueur invité, Nuskai. Entrée 8 euros, passe 2 jours 15 euros, gratuit pour les moins de 10 ans. Enfin, la MJC de Nintré organise son grand show de danse au Palais des Congrès du Futuroscope le samedi 20 juin. Les préventes pour le spectacle Le Grand Départ s'effectuent en ligne ou au bureau d'accueil de la MJC sur rendez-vous jusqu'au 3 juin. Tarif enfants moins de 12 ans 7 euros, 15 euros pour les adultes. Contact MJC au 07 82 30 60 13. Ouverture des portes 19h, spectacle à 20h, buvette sur place. 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
1: Bonjour à tous et à toutes sur Aux ondes FM. Il est l'heure de votre météo du lundi pour Châtellerault et sa région. Ce matin, attendez-vous à un temps magnifique avec des températures autour de 21 degrés. Dans l'après-midi, un ciel bleu, les températures monteront jusqu'à 33 degrés. Ce soir, un ciel très nuageux, il fera environ 32 degrés. Les températures du jour varient entre 18 et 35 degrés. Très belle journée à tous, restez à l'écoute de Aux ondes FM.

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0: Bonjour à tous sur Ozondes FM. Voici votre point météo de midi pour Châtellerault et sa région. Ce lundi après-midi, un temps magnifique, avec environ 33 degrés. Ce soir, un ciel très nuageux, il fera autour de 32 degrés. Et pour demain mardi matin, prévoyez un ciel couvert avec 18 degrés au réveil. Bon après-midi à tous. Tout de suite, Histoire d'un jour, avec Guillaume Barret, et restez avec nous sur Ozondes FM.
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2: Le 11 mai 1893, Henri Desgranges établit le record de l'heure. Desgranges, un nom célèbre dans l'univers de la petite reine. Tout de suite, son histoire.
3: Restons dans le domaine du vélo et parlons d'Henri Desgranges. Lui, le cyclisme sur piste, il en connaît un rayon, sans mauvais jeu de mots. Mais c'est sur les routes de France que sa postérité va s'écrire. Desgranges pousse ses premiers cris à Paris le 31 janvier 1865. C'est à la fin du 19e siècle qu'il va se passionner pour la petite reine, sur la piste tout d'abord, où il tente et réussit même à battre quelques records, dont celui de l'heure. L'heure, une épreuve d'endurance. Et l'endurance, c'est son dada à Henri. Mais pas que, Desgranges se destine à devenir journaliste, en même temps de son activité de directeur de vélodrome. Le vélo dans la peau, véritablement. À l'aube des années 1900, il devient le directeur du quotidien sportif L'Autovélo, et c'est en 1903 que tout s'accélère pour Henri Desgranges. En compagnie de quelques collaborateurs, de son réseau et avec l'appui de son journal, il va être l'instigateur de ce qui deviendra la plus grande course cycliste du monde, je parle là du Tour de France. Nous sommes là au début du mois de juillet 1903, lorsque la première grande boucle s'élance avec une soixantaine de participants prêts à avaler les 2400 km qui composent le parcours de cette édition originelle. Il chapeautera ainsi la course jusqu'au début du second conflit mondial en 1939. Henri Desgranges disparaît en 1940, mais encore aujourd'hui sa mémoire se retrouve tous les étés, car si on observe bien le maillot jaune durant le Tour de France, on peut apercevoir apparaître deux lettres sur ce maillot, un H et un D, tout bonnement les initiales d'Henri Desgranges.
2: Allez, on se donne rendez-vous demain pour d'autres histoires d'un jour avec Mémoire Sport.

Bonjour à tous, il souffle comme un air d'été sur Châtellerault, ce beau soleil nous donne déjà des envies de balades et de sorties pour en profiter un maximum. Votre agenda est là pour vous donner des idées et cette semaine je peux vous dire que vous n'aurez pas d'excuses pour dire qu'il ne se passe rien à Châtellerault, alors c'est parti pour votre agenda local. Du mardi 26 mai au dimanche 31 mai, semaine des super mamans au centre aquatique de Châtellerault. L'entrée est offerte aux mamans accompagnées de leurs enfants et le samedi 30 mai, photo de famille pendant la baignade familiale de 10h30 à midi. Inscription et information au 05 49 21 14 83. Mardi 26 mai, de midi 15 à 13h30, balade vélo sandwich Châtellerault Ingrande organisée par le service mobilité. Rendez-vous au centre technique municipal 208 rue d'Entrant à Châtellerault. Profitez de votre pause pour tester le trajet vers Ingrande-sur-Vienne accompagné par le service mobilité. Une boucle d'une heure pour s'aérer l'esprit et découvrir de nouveaux parcours urbains à travers Ingrande. C'est gratuit, inscription au 05 49 23 64 99 ou par mail à meavelo@grand-châtellerault.fr. Mercredi 27 mai de 14h30 à 17h, atelier d'écriture rap animé par le 4 à la médiathèque Georges Rouault à Châtellerault. Un technicien du studio musique du 4 accompagnera les jeunes à produire un couplet sur une production musicale. Inscription au 05 49 23 70 75 ou par mail à médiathèque.rouault@grand-châtellerault.fr. Mercredi 27 dès 21h, soirée blind test au Levrette Café. Pensez à réserver votre table. Jeudi 28 mai de 15h à 19h, collecte de sang à la salle Camille Paget, avenue Camille Paget à Châtellerault. À titre d'information, 10 000 dons de sang sont nécessaires chaque jour en France pour pouvoir subvenir aux besoins des malades. Inscrivez

0: Rendez-vous sur le site de l'EFS à dondesang.efs.santé.fr et n'oubliez pas votre pièce d'identité le jour J. Jeudi 28 mai de 18h à 20h, Café Linguistique au 4. Le Café Linguistique prône l'échange culturel et le rassemblement des personnes souhaitant apprendre et pratiquer les langues de façon originale. Anglais, allemand, espagnol, polonais, etc. C'est également un moyen de mettre en relation des Français et des personnes étrangères vivant à Châtellerault. Inscription au 05 49 23 70 00 ou par mail à le4@grand-châtellerault.fr. Jeudi 28 mai de 18h à 21h à la station Jam. Comme chaque dernier jeudi du mois, la station met sa scène à disposition des musiciens pour qu'ils se rencontrent et improvisent pour le plaisir de tous. Jeudi 28 mai de 20h à 21h25, spectacle de Paul Mirabel au cinéma Le Loft. Son nouveau spectacle Par Amour est désormais complet à Paris ainsi que dans tous les zéniths de France. Du coup, il a décidé d'organiser une séance unique au cinéma le jeudi 28 mai 2026 pour que vous puissiez le voir ou le revoir. Réservation en ligne sur le lien diffusé sur nos réseaux sociaux et sur notre site internet. Vendredi 29 mai de 11h à 13h, la route Vue du Guidon, formation théorique organisée par le 4 à Châtellerault. Cette formation d'une durée de 2h et animée par Recycle permet d'acquérir les connaissances nécessaires pour améliorer et sécuriser sa pratique du vélo et ou sa conduite en voiture pour la sécurité de tous. Inscription au 05 49 23 64 99 ou par mail à meavelo@grand-châtellerault.fr. Vendredi 29 mai à 18h30, dans le cadre du projet Culture Vivace, la Fausse Compagnie accueille l'artiste Mélodie Auroux en résidence avec les élèves de 5e du collège Léon Huet de La Roche-Posay. La restitution de la création des élèves aura lieu au cinéma Le Kerlouet à La Roche-Posay lors de leur spectacle Ma toute première chanson mise en scène par Mélodie Auroux. Vendredi 29 mai de 20h à 23h, soirée karaoké au VNB. Du vendredi 29 mai au dimanche 31 mai, nouvelle exposition de dessins d'enfants intitulée « Dessins perchés à la coulée verte de Nintré ». L'objectif est de valoriser l'expression artistique des enfants et de dynamiser le centre-ville de Nintré. Information au 05 49 90 34 83. Samedi 30 mai de 10h à 22h, le réseau économique nintréen organise la deuxième édition de son salon bien-être à la salle des fêtes de Nintré. Vous pourrez découvrir les nombreux exposants, les conférences et les différents ateliers proposés. L'entrée est gratuite, buvette et restauration sur place. Samedi 30 mai de 10h à 12h30 à la cabane du lac à Châtellerault, atelier curiosité scientifique, amusez-vous en apprenant, apprenez en vous amusant avec les expériences scientifiques des petits débrouillards. Inscription au 05 49 23 70 80 ou par mail lacabanedulac@grand-châtellerault.fr. Samedi 30 mai de 14h30 à 18h à la salle de la Gornière, atelier danse en cercle organisé par l'association Danse pour la Paix. Cet atelier d'initiation est ouvert à tous et animé par Dominique Casari, artiste et art thérapeute. L'atelier sera suivi d'un temps d'échange autour d'un goûter partagé apporté par chacun. Participation libre avec un minimum de 8€. Contact dansepourlapaix@gmail.com. Samedi 30 mai de 15h à 2h, le festival Culture au Jardin revient pour sa 5e édition à Lavosso sur la commune de Boivre-la-Vallée. Au programme spectacles vivants, concerts, marché artisanal et exposition d'art au cœur d'un jardin de particuliers. Un festival familial et convivial à prix libre avec buvette et restauration sur place. Samedi 30 mai, dès 15h30, le Centre Châtellerodais d'Histoire Archives propose à la salle Duché de Senon-sur-Vienne une conférence intitulée « Forclan à Senon-sur-Vienne, 12 000 ans d'histoire à la confluence du Clain et de la Vienne ». Animée par Christophe Mété, une rencontre autour des découvertes archéologiques du site de Forclan et l'histoire ancienne du territoire châtellerodais. Samedi 30 mai, à partir de 20h30, spectacle violon de Prague à l'église Saint-Jean l'Évangéliste à Châteauneuf. Venez découvrir un concert reprenant les chefs-d'œuvre de la musique classique, Mozart, Paganini, Fauré et tant d'autres, mais aussi Dvorak et Smetana, ces deux fameux compositeurs tchèques que les violons de Prague ressentent si profondément. Tarif entre 20 et 37 euros, inscription au 05 49 21 05 47. Samedi 30 et dimanche 31 mai, challenge foot Louis Arnaud Rabbit organisé par le Stade Olympique Châtellerault au Stade de la Montée Rouge. À Châtellerault, des clubs de Monaco, Angers, Auxerre participeront à l'événement. L'entrée est libre. Dimanche 31 mai, de 8h à 17h, vide-grenier à Vouneuil-sur-Vienne, organisé par l'association des parents d'élèves. Buvette et food truck sur place, inscription par mail à apevouneuil@gmail.com. Dimanche 31 mai, fête du vélo organisée par l'association A Vélo Châtellerault sur la place Ferdinand Buisson entre les ponts Camille de Hogue et Henri IV côté Châteauneuf. La journée débutera par une déambulation cyclable festive à 10h. Au programme de la fête cette année, pique-nique concert de Gauthier Mauve à midi. Une bourse au vélo de 14h à 17h, une chasse au trésor cyclable par équipe de 14h à 16h30. Parmi les partenaires de la fête, la station et Emmaüs. Animation sur place, vélo folies, fresque participative de dessin autour du thème du vélo, parcours vélo enfant, atelier auto-réparation vélo, conseil parcours et sécurité vélo. La fête se terminera par un goûter offert aux participants de la chasse au trésor et par un concert de Batucada. La fête du vélo, c'est ce dimanche 31 mai sur la place Ferdinand Buisson à Châtellerault et c'est gratuit. Dimanche 31 mai de 11h à 16h, le brunch concert annuel de la station avec Flaxmood. Flaxmood, c'est trois femmes, trois voix, six instruments réunis autour de trois humeurs, soul, groove, blues. Flack pour Roberta Flack, une des divas noires américaines qui a marqué la musique soul, jazz et folk. Mood comme l'humeur de la chanson. Inscription et réservation en ligne sur le site internet de la station, lastation-asso.fr ou par mail à contact@lastation-asso.fr. La station, c'est toujours au 6 avenue du Général de Gaulle à Châtellerault. Et on prend un petit peu d'avance pour vous parler des événements de la semaine prochaine. Mercredi 3 juin, de 14h à 16h30, le collectif Médiacité Grand Châtellerault organise au Loft Cinéma un ciné-débat autour de l'entrepreneuriat et de la créativité. Un après-midi gratuit, ouvert à tous pour découvrir des parcours inspirants, des métiers, des formations et des initiatives destinées aux jeunes de 12 à 25 ans ainsi qu'aux familles et professionnels de l'accompagnement. Vendredi 5 juin, à la salle polyvalente des Renardières, à partir de 19h, conférence gratuite organisée par la MJC Horizon Sud et la Fédération Sportive UFO-LEP sur les écrans au quotidien contenu choquant. Inscription auprès de l'accueil de la MJC Horizon Sud au 05 49 21 05 32. Vendredi 5 juin de 19h à 22h30, soirée mexicaine organisée par la MJC Horizon Sud à l'Objet Tech Café de Châtellerault. Renseignements et réservations au 07 90 19 16 00 ou au 05 86 30 50 41. Samedi 6 juin, à l'occasion de la fête de la radio, notre association installera un plateau radio sur la place Émile Zola à Châtellerault pour un atelier découverte radio le matin et une émission spéciale en direct avec des invités et des acteurs du territoire l'après-midi. Une animation gratuite ouverte à tous pour découvrir les coulisses de la radio et vivre l'expérience du direct. Rendez-vous dès 10h30, place Émile Zola. Les samedis 6 et dimanche 7 juin, le Châtellerault Tattoo Show s'installe au Chiou à Châtellerault à l'initiative de Flo et Faya Tattoo. Au programme, une cinquantaine de tatoueurs, artisans, concerts, concours de tatouage, animation, food truck et espace familial avec la présence du tatoueur invité, Nusky. Entrée 8 euros, passe 2 jours 15 euros, gratuit pour les moins de 10 ans. Enfin, la MJC de Nintré organise son grand show de danse au Palais des Congrès du Futuroscope le samedi 20 juin. Les préventes pour le spectacle Le Grand Départ s'effectuent en ligne ou au bureau d'accueil de la MJC sur rendez-vous jusqu'au 3 juin. Tarif enfants moins de 12 ans 7 euros, 15 euros pour les adultes. Contact MJC au 07 82 30 60 13. Ouverture des portes 19h, spectacle à 20h, buvette sur place. 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

Bonjour à tous sur Aux Ondes FM. Voici votre météo pour cet après-midi et la soirée pour Châtellerault et sa région. Cet après-midi, un beau soleil avec environ 33 degrés. En soirée, un ciel très nuageux, il fera autour de 33 degrés. Bon après-midi à tous, restez avec nous sur Aux Ondes FM.

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0: Bonjour à tous, il souffle comme un air d'été sur Châtellerault, ce beau soleil nous donne déjà des envies de balades et de sorties pour en profiter un maximum. Votre agenda est là pour vous donner des idées et cette semaine je peux vous dire que vous n'aurez pas d'excuses pour dire qu'il ne se passe rien à Châtellerault, alors c'est parti pour votre agenda local. Du mardi 26 mai au dimanche 31 mai, semaine des super mamans au centre aquatique de Châtellerault. L'entrée est offerte aux mamans accompagnées de leurs enfants et le samedi 30 mai, photo de famille pendant la baignade familiale de 10h30 à midi. Inscription et information au 05 49 21 14 83. Mardi 26 mai, de midi 15 à 13h30, balade vélo sandwich Châtellerault Ingrande organisée par le service mobilité. Rendez-vous au centre technique municipal 208 rue d'Entrant à Châtellerault. Profitez de votre pause pour tester le trajet vers Ingrande-sur-Vienne accompagné par le service mobilité. Une boucle d'une heure pour s'aérer l'esprit et découvrir de nouveaux parcours urbains à travers Ingrande. C'est gratuit, inscription au 05 49 23 64 99 ou par mail à meavelo@grand-châtellerault.fr. Mercredi 27 mai de 14h30 à 17h, atelier d'écriture rap animé par le 4 à la médiathèque Georges Rouault à Châtellerault. Un technicien du studio musique du 4 accompagnera les jeunes à produire un couplet sur une production musicale. Inscription au 05 49 23 70 75 ou par mail à médiathèque.rouault@grand-châtellerault.fr. Mercredi 27 dès 21h, soirée blind test au Levrette Café. Pensez à réserver votre table. Jeudi 28 mai de 15h à 19h, collecte de sang à la salle Camille Paget, avenue Camille Paget à Châtellerault. À titre d'information, 10 000 dons de sang sont nécessaires chaque jour en France pour pouvoir subvenir aux besoins des malades. Inscrivez-vous sur le site de l'EFS à dondesang.efs.santé.fr et n'oubliez pas votre pièce d'identité le jour J. Jeudi 28 mai de 18h à 20h, café linguistique au 4. Le café linguistique prône l'échange culturel et le rassemblement des personnes souhaitant apprendre et pratiquer les langues de façon originale. Anglais, allemand, espagnol, polonais, etc. C'est également un moyen de mettre en relation des Français et des personnes étrangères vivant à Châtellerault. Inscription au 05 49 23 70 00 ou par mail à le4@grand-châtellerault.fr. Jeudi 28 mai de 18h à 21h à la station Jam. Comme chaque dernier jeudi du mois, la station met sa scène à disposition des musiciens pour qu'ils se rencontrent et improvisent pour le plaisir de tous. Jeudi 28 mai de 20h à 21h25, spectacle de Paul Mirabel au cinéma Le Loft. Son nouveau spectacle Par Amour est désormais complet à Paris ainsi que dans tous les zéniths de France. Du coup, il a décidé d'organiser une séance unique au cinéma le jeudi 28 mai 2026 pour que vous puissiez le voir ou le revoir. Réservation en ligne sur le lien diffusé sur nos réseaux sociaux et sur notre site internet. Vendredi 29 mai de 11h à 13h, la route Vue du Guidon, formation théorique organisée par le 4 à Châtellerault. Cette formation d'une durée de 2h et animée par Recycle permet d'acquérir les connaissances nécessaires pour améliorer et sécuriser sa pratique du vélo et ou sa conduite en voiture pour la sécurité de tous. Inscription au 05 49 23 64 99 ou par mail à meavelo@grand-châtellerault.fr. Vendredi 29 mai à 18h30, dans le cadre du projet Culture Vivace, la Fausse Compagnie accueille l'artiste Mélodie Auroux en résidence avec les élèves de 5e du collège Léon Huet de La Roche-Posay. La restitution de la création des élèves aura lieu au cinéma Le Kerloué à La Roche-Posay lors de leur spectacle Ma toute première chanson mise en scène par Mélodie Auroux. Vendredi 29 mai de 20h à 23h, soirée karaoké au VNB. Du vendredi 29 mai au dimanche 31 mai, nouvelle exposition de dessins d'enfants intitulée « Dessins perchés à la coulée verte de Nintré ». L'objectif est de valoriser l'expression artistique des enfants et de dynamiser le centre-ville de Nintré. Information au 05 49 90 34 83. Samedi 30 mai de 10h à 22h, le réseau économique nintréen organise la deuxième édition de son salon bien-être à la salle des fêtes de Nintré. Vous pourrez découvrir les nombreux exposants, les conférences et les différents ateliers proposés. L'entrée est gratuite, buvette et restauration sur place. samedi 30 mai de 10h à 12h30 à la cabane du lac à Châtellerault. Atelier curiosité scientifique. Amusez-vous en apprenant. Apprenez en vous amusant avec les expériences scientifiques des petits débrouillards. Inscription au 05 49 23 70 80 ou par mail lacabanedulac@grand-châtellerault.fr. Samedi 30 mai, de 14h30 à 18h, à la salle de la Gornière, atelier danse en cercle organisé par l'association Danse pour la Paix. Cet atelier d'initiation est ouvert à tous et animé par Dominique Casari, artiste et art-thérapeute. L'atelier sera suivi d'un temps d'échange autour d'un goûter partagé apporté par chacun. Participation libre avec un minimum de 8€. Contact dansepourlapaix@gmail.com. Samedi 30 mai, de 15h à 2h, le festival Culture au Jardin revient pour sa 5e édition à Lavosso sur la commune de Boivre-la-Vallée. Au programme spectacle vivant, concerts, marché artisanal et exposition d'art au cœur d'un jardin de particuliers. Un festival familial et convivial à prix libre avec buvette et restauration sur place. Samedi 30 mai, dès 15h30, le Centre Châtellerault d'Histoire Archives propose à la salle Duché de Senon-sur-Vienne une conférence intitulée « Forclan à Senon-sur-Vienne, 12 000 ans d'histoire à la confluence du Clain et de la Vienne ». Animé par Christophe Mété, une rencontre autour des découvertes archéologiques du site de Forclan et l'histoire ancienne du territoire châtellerodais. Samedi 30 mai, à partir de 20h30, spectacle violon de Prague à l'église Saint-Jean l'Évangéliste à Châteauneuf. Venez découvrir un concert reprenant les chefs-d'œuvre de la musique classique, Mozart, Paganini, Fauré et tant d'autres, mais aussi Dvorak et Smetana, ces deux fameux compositeurs tchèques que les violons de Prague ressentent si profondément. Tarif entre 20 et 37 euros, inscription au 05 49 21 05 47. Samedi 30 et dimanche 31 mai, challenge foot Louis Arnaud Rabbit organisé par le Stade Olympique Châtellerault au Stade de la Montée Rouge à Châtellerault. Des clubs de Monaco, Angers, Auxerre participeront à l'événement. L'entrée est libre. Dimanche 31 mai, de 8h à 17h, vide-grenier à Vouneuil-sur-Vienne, organisé par l'association des parents d'élèves. Buvette et food truck sur place. Inscription par mail à apevouneuil@gmail.com. Dimanche 31 mai, fête du vélo organisée par l'association A Vélo Châtellerault sur la place Ferdinand Buisson entre les ponts Camille de Hogue et Henri IV côté Châteauneuf. La journée débutera par une déambulation cyclable festive à 10h. Au programme de la fête cette année, pique-nique concert de Gauthier Mauve à midi. Une bourse au vélo de 14h à 17h, une chasse au trésor cyclable par équipe de 14h à 16h30. Parmi les partenaires de la fête, la station et Emmaüs. Animation sur place, vélo folies, fresque participative de dessin autour du thème du vélo, parcours vélo enfant, atelier auto-réparation vélo, conseil, parcours et sécurité vélo. La fête se terminera par un goûter offert aux participants de la chasse au trésor et par un concert de Batucada. La fête du vélo, c'est ce dimanche 31 mai sur la place Ferdinand Buisson à Châtellerault et c'est gratuit. Dimanche 31 mai, de 11h à 16h, le brunch concert annuel de la station avec Flaxmood. Flaxmood, c'est trois femmes, trois voix, six instruments, réunis autour de trois humeurs, soul, groove, blues. Flack pour Roberta Flack, une des divas noires américaines qui a marqué la musique soul, jazz et folk, mood comme l'humeur de la chanson. Inscription et réservation en ligne sur le site internet de la station, lastation-asso.fr ou par mail à contact@lastation-asso.fr. La station, c'est toujours au 6 avenue du Général de Gaulle à Châtellerault. Et on prend un petit peu d'avance pour vous parler des événements de la semaine prochaine. Mercredi 3 juin, de 14h à 16h30, le collectif Médiacité Grand Châtellerault organise au Loft Cinéma un ciné-débat autour de l'entrepreneuriat et de la créativité. Un après-midi gratuit, ouvert à tous pour découvrir des parcours inspirants, des métiers, des formations et des initiatives destinées aux jeunes de 12 à 25 ans ainsi qu'aux familles et professionnels de l'accompagnement. Vendredi 5 juin, à la salle polyvalente des Renardières, à partir de 19h, conférence gratuite organisée par la MJC Horizon Sud et la Fédération Sportive UFO-LEP sur les écrans au quotidien contenu choquant. Inscription auprès de l'accueil de la MJC Horizon Sud au 05 49 21 05 32. Vendredi 5 juin de 19h à 22h30, soirée mexicaine organisée par la MJC Horizon Sud à l'Objet Tech Café de Châtellerault. Renseignements et réservations au 07 99 16 00 ou au 05 86 30 50 41. Samedi 6 juin, à l'occasion de la fête de la radio, notre association installera un plateau radio sur la place Émile Zola à Châtellerault pour un atelier découverte radio le matin et une émission spéciale en direct avec des invités et des acteurs du territoire l'après-midi. Une animation gratuite ouverte à tous pour découvrir les coulisses de la radio et vivre l'expérience du direct. Rendez-vous dès 10h30, place Émile Zola. Les samedis 6 et dimanche 7 juin, le Châtellerault Tattoo Show s'installe au Chiou à Châtellerault à l'initiative de Flo et Faya Tattoo. Au programme, une cinquantaine de tatoueurs, artisans, concerts, concours de tatouage, animations, food truck et espace familial avec la présence du tatoueur invité, Neuskay. Entrée 8 euros, passe 2 jours 15 euros, gratuit pour les moins de 10 ans. Enfin, la MJC de Nintré organise son grand show de danse au Palais des Congrès du Futuroscope le samedi 20 juin. Les préventes pour le spectacle Le Grand Départ s'effectuent en ligne ou au bureau d'accueil de la MJC sur rendez-vous jusqu'au 3 juin. Tarifs enfants moins de 12 ans 7 euros, 15 euros pour les adultes. Contact MJC au 07 82 30 60 13. Ouverture des portes 19h, spectacle à 20h, buvette sur place. 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

0: Bonjour à tous sur Ozones FM. Voici votre météo pour cet après-midi et la soirée pour Châtellerault et sa région. Cet après-midi, un beau soleil avec environ 33 degrés. En soirée, un ciel très nuageux, il fera autour de 33 degrés. Bon après-midi à tous, restez avec nous sur Ozones FM.
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Bon, on y va.

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Bonjour à tous, il souffle comme un air d'été sur Châtellerault, ce beau soleil nous donne déjà des envies de balade et de sorties pour en profiter un maximum. Votre agenda est là pour vous donner des idées et cette semaine je peux vous dire que vous n'aurez pas d'excuses pour dire qu'il ne se passe rien à Châtellerault, alors c'est parti pour votre agenda local.

organisé par le service mobilité. Rendez-vous au centre technique municipal 208 rue d'Entrant à Châtellerault. Profitez de votre pause pour tester le trajet vers Ingrandes-sur-Vienne accompagné par le service mobilité. Une boucle d'une heure pour s'aérer l'esprit et découvrir de nouveaux parcours urbains à travers Ingrandes. C'est gratuit, inscription au 05 49 23 64 99 ou par mail à meavelo@grand-châtellerault.fr. Mercredi 27 mai de 14h30 à 17h, atelier d'écriture rap animé par le 4 à la médiathèque Georges Rouault à Châtellerault. Un technicien du studio musique du 4 accompagnera les jeunes à produire un couplet sur une production musicale. Inscription au 05 49 23 70 75 ou par mail à médiathèque.rouault@grand-châtellerault.fr. Mercredi 27 dès 21h, soirée blind test au Levrette Café. Pensez à réserver votre table. Jeudi 28 mai de 15h à 19h, collecte de sang à la salle Camille Paget, avenue Camille Paget à Châtellerault. À titre d'information, 10 000 dons de sang sont nécessaires chaque jour en France pour pouvoir subvenir aux besoins des malades. Inscrivez-vous sur le site de l'EFS à dondesang.efs.santé.fr et n'oubliez pas votre pièce d'identité le jour J. Jeudi 28 mai de 18h à 20h, café linguistique au 4. Le café linguistique prône l'échange culturel et le rassemblement des personnes souhaitant apprendre et pratiquer les langues de façon originale. Anglais, allemand, espagnol, polonais, etc. C'est également un moyen de mettre en relation des Français et des personnes étrangères vivant à Châtellerault. Inscription au 05 49 23 70 00 ou par mail à le4@grand-châtellerault.fr. Jeudi 28 mai de 18h à 21h à la station Jam. Comme chaque dernier jeudi du mois, la station met sa scène à disposition des musiciens pour qu'ils se rencontrent et improvisent pour le plaisir de tous. Jeudi 28 mai de 20h à 21h25, spectacle de Paul Mirabel au cinéma Le Loft. Son nouveau spectacle Par Amour est désormais complet à Paris ainsi que dans tous les zéniths de France. Du coup, il a décidé d'organiser une séance unique au cinéma le jeudi 28 mai 2026 pour que vous puissiez le voir ou le revoir. Réservation en ligne sur le lien diffusé sur nos réseaux sociaux et sur notre site internet. Vendredi 29 mai de 11h à 13h, la route vue du guidon, formation théorique organisée par le 4 à Châtellerault. Cette formation d'une durée de 2h et animée par Recycle permet d'acquérir les connaissances nécessaires pour améliorer et sécuriser sa pratique du vélo et ou sa conduite en voiture pour la sécurité de tous. Inscription au 05 49 23 64 99 ou par mail à meavelo@grand-châtellerault.fr. Vendredi 29 mai à 18h30, dans le cadre du projet Culture Vivace, la Fausse Compagnie accueille l'artiste Mélodie Auroux en résidence avec les élèves de 5e du collège Léon Huet de La Roche-Posay. La restitution de la création des élèves aura lieu au cinéma Le Kerlouet à La Roche-Posay lors de leur spectacle Ma toute première chanson mise en scène par Mélodie Auroux. Vendredi 29 mai de 20h à 23h, soirée karaoké au VNB. Du vendredi 29 mai au dimanche 31 mai, nouvelle exposition de dessins d'enfants intitulée « Dessins perchés à la coulée verte de Nintré ». L'objectif est de valoriser l'expression artistique des enfants et de dynamiser le centre-ville de Nintré. Information au 05 49 90 34 83. Samedi 30 mai de 10h à 22h, le réseau économique nintréen organise la deuxième édition de son salon bien-être à la salle des fêtes de Nintré. Vous pourrez découvrir les nombreux exposants, les conférences et les différents ateliers proposés. L'entrée est gratuite, buvette et restauration sur place. Samedi 30 mai de 10h à 12h30 à la cabane du lac à Châtellerault, atelier curiosité scientifique, amusez-vous en apprenant, apprenez en vous amusant avec les expériences scientifiques des petits débrouillards. Inscription au 05 49 23 70 80 ou par mail lacabanedulac@grand-châtellerault.fr. Samedi 30 mai de 14h30 à 18h à la salle de la Gornière, atelier danse en cercle organisé par l'association Danse pour la Paix. Cet atelier d'initiation est ouvert à tous et animé par Dominique Casari, artiste et art thérapeute. L'atelier sera suivi d'un temps d'échange autour d'un goûter partagé apporté par chacun. Participation libre avec un minimum de 8 euros. Contact dansepourlapaix@gmail.com.

0: samedi 30 mai de 15h à 2h, le festival Culture au Jardin revient pour sa 5e édition à Lavosseau sur la commune de Boivre-la-Vallée. Au programme spectacle vivant, concerts, marché artisanal et exposition d'art au cœur d'un jardin de particuliers. Un festival familial et convivial à prix libre avec buvette et restauration sur place. Samedi 30 mai, dès 15h30, le Centre Châtellerodé d'Histoire Archives propose à la salle du Chais de Senon-sur-Vienne une conférence intitulée « Forclan à Senon-sur-Vienne, 12 000 ans d'histoire à la confluence du Clain et de la Vienne ». Animée par Christophe Mété, une rencontre autour des découvertes archéologiques du site de Forclan et l'histoire ancienne du territoire châtellerodé. Samedi 30 mai, à partir de 20h30, spectacle violon de Prague à l'église Saint-Jean l'Évangéliste à Châteauneuf. Venez découvrir un concert reprenant les chefs-d'œuvre de la musique classique, Mozart, Paganini, Fauré et tant d'autres, mais aussi Dvorak et Smetana, ces deux fameux compositeurs tchèques que les violons de Prague ressentent si profondément. Tarif entre 20 et 37 euros, inscription au 05 49 21 05 47. Samedi 30 et dimanche 31 mai, challenge foot Louis Arnaud Rabbit organisé par le Stade Olympique Châtellerodé au Stade de la Montée Rouge. À Châtellerault, des clubs de Monaco, Angers, Auxerre participeront à l'événement. L'entrée est libre. Dimanche 31 mai, de 8h à 17h, vide-grenier à Vouneuil-sur-Vienne, organisé par l'association des parents d'élèves. Buvette et food truck sur place. Inscription par mail à apevouneuil@gmail.com. Dimanche 31 mai, fête du vélo organisée par l'association A Vélo Châtellerault sur la place Ferdinand Buisson entre les ponts Camille de Hogue et Henri IV côté Châteauneuf. La journée débutera par une déambulation cyclable festive à 10h. Au programme de la fête cette année, pique-nique concert de Gauthier Mauve à midi. Une bourse au vélo de 14h à 17h, une chasse au trésor cyclable par équipe de 14h à 16h30. Parmi les partenaires de la fête, la station et Emmaüs. Animation sur place, vélo folies, fresques participatives de dessin autour du thème du vélo, parcours vélo enfant, atelier auto-réparation vélo, conseil, parcours et sécurité vélo. La fête se terminera par un goûter offert aux participants de la chasse au trésor et par un concert de Batucada. La fête du vélo, c'est ce dimanche 31 mai sur la place Ferdinand Buisson à Châtellerault et c'est gratuit. Dimanche 31 mai de 11h à 16h, le brunch concert annuel de la station avec Flaxmood. Flaxmood, c'est trois femmes, trois voix, six instruments, réunis autour de trois humeurs, soul, groove, blues. Flack pour Roberta Flack, une des divas noires américaines qui a marqué la musique soul, jazz et folk, mood comme l'humeur de la chanson. Inscription et réservation en ligne sur le site internet de la station, lastation-asso.fr ou par mail à contact@lastation-asso.fr. La station, c'est toujours au 6 avenue du Général de Gaulle à Châtellerault. Et on prend un petit peu d'avance pour vous parler des événements de la semaine prochaine. Mercredi 3 juin, de 14h à 16h30, le collectif Médiacité Grand Châtellerault organise au Loft Cinéma un ciné-débat autour de l'entrepreneuriat et de la créativité. Un après-midi gratuit, ouvert à tous pour découvrir des parcours inspirants, des métiers, des formations et des initiatives destinées aux jeunes de 12 à 25 ans ainsi qu'aux familles et professionnels de l'accompagnement. Vendredi 5 juin, à la salle polyvalente des Renardières, à partir de 19h, conférence gratuite organisée par la MJC Horizon Sud et la Fédération Sportive UFO-LEP sur les écrans au quotidien contenu choquant. Inscription auprès de l'accueil de la MJC Horizon Sud au 05 49 21 05 32. Vendredi 5 juin de 19h à 22h30, soirée mexicaine organisée par la MJC Horizon Sud à l'Objet Tech Café de Châtellerault. Renseignements et réservations au 07 90 19 16 00 ou au 05 86 30 50 41. Samedi 6 juin, à l'occasion de la fête de la radio, notre association installera un plateau radio sur la place Émile Zola à Châtellerault pour un atelier découverte radio le matin et une émission spéciale en direct avec des invités et des acteurs du territoire l'après-midi. Une animation gratuite, ouverte à tous pour découvrir les coulisses de la radio et vivre l'expérience du direct. Rendez-vous dès 10h30, place Émile Zola. Les samedis 6 et dimanche 7 juin, le Châtellerault Tattoo Show s'installe au Chiou à Châtellerault à l'initiative de Flo et Faya Tattoo. Au programme, une cinquantaine de tatoueurs, artisans, concerts, concours de tatouage, animations, food truck et espace familial avec la présence du tatoueur invité, Neuskay. Entrée 8 euros, passe 2 jours 15 euros, gratuit pour les moins de 10 ans. Enfin, la MJC de Nintré organise son grand show de danse au Palais des Congrès du Futuroscope le samedi 20 juin. Les préventes pour le spectacle Le Grand Départ s'effectuent en ligne ou au bureau d'accueil de la MJC sur rendez-vous jusqu'au 3 juin. Tarif enfant moins de 12 ans 7 euros, 15 euros pour les adultes. Contact MJC au 07 82 30 60 13. Ouverture des portes 19h, spectacle à 20h, buvette sur place. 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

Bonsoir à tous sur Aux Ondes FM. Voici votre météo du soir pour Châtellerault et sa région. Ce lundi soir, des nuages persistants avec environ 32 degrés. Demain mardi, la journée sera marquée par un ciel couvert avec des températures comprises entre 19 et 36 degrés. 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

0: des allophones aujourd'hui. On va aller faire un voyage dans les pays germanophones, en commençant par la Suisse, l'Autriche et ensuite Berlin. Bienvenue à Frida, Amia, Lucas et Annick qui sont au studio du lycée Marcelin Berthelot à Châtellerault pour un petit voyage dans l'espace germanophone. Merci d'être là, Danke schön. On écoutait, c'est tout ce que je connais en allemand, hein, ça va pas aller vraiment plus loin. On écoute en introduction Der Kommissar du groupe Falco, 1982, c'est pas tout à fait récent, une chanson très connue que Mia nous a proposée à Bercy. Alors on va rentrer un petit peu plus dans le sujet qui nous occupe aujourd'hui. On va commencer par la Suisse. La Suisse, pays aux nombreuses langues, quatre langues, dont l'allemand. Et pour en parler, on a Annick qui vient de... Tu viens de Zurich, n'est-ce pas ?
1: Bonjour.
0: Bonjour Annick.
1: Bonjour.
0: Et Lucas. Et on va essayer de découvrir, de comprendre un peu comment ce pays fonctionne, la Suisse, oui. Au niveau linguistique, au niveau aussi un petit peu de la démocratie, de la politique,
1: ouais,
0: comment ça.
1: Ça
0: se passe. Je laisse la parole, tu veux nous présenter
1: merci,
0: ce système multilingue ?
1: Oui.
0: C'est à toi, vas-y.
1: Alors, d'abord on va parler de multilinguisme. Alors, en Suisse, en général, il y a quatre langues différentes. Alors, quatre langues officielles. C'est le premier, c'est l'allemand. C'est vraiment la langue qui est parlée dans de la majorité. Après, il y a le français, il y a l'italien et il y a le romanche. Mais ça, il y a vraiment pas beaucoup de monde qui parle le romanche. C'est vraiment surtout un canton qui parle cette langue, mais c'est pas très connu. Alors, chaque région parle une différente langue. Il y a l'allemand qui est surtout l'est et nord. Après, il y a le français, alors la Suisse romande, qui est surtout dans l'ouest. Après, il y a l'italien, qui est au sud, surtout le Tessin. Et après, il y a romanche, mais vraiment, il n'y a qu'un canton qui parle ça en allemand, ça s'appelle ça, ou en suisse allemand, Graubünden.
0: C'est quand même l'allemand qui est majoritaire.
1: Ouais, c'est ça, c'est vraiment l'allemand. Mais c'est vraiment pas que l'allemand, parce qu'il y a des variations et des dialectes de la langue allemande. Mm-hmm. Selon les cantons, et il y en a 26 cantons, alors il y a 26 différents dialectes. Par exemple, à Zurich, c'est pas vraiment le même dialecte qu'en Valais, par exemple.
0: D'accord.
1: Et ça, c'est vraiment, je crois, quelques gens en Suisse, à Zurich, comprennent pas trop les gens en Valais, par exemple.
0: Donc, dans ce cas-là, ils vont plutôt parler l'allemand standard pour se comprendre, quand même,
1: ou non,
0: un mélange
1: non
0: des deux,
1: je crois, on va essayer de parler suisse-allemand,
0: ouais.
1: Mais quelquefois, il y a des mots qui sont vraiment pas du tout pareils, parce que, par exemple, mes grands-parents viennent du Valais,
0: ouais.
1: Et après, il y a des mots, par exemple, papillon, ça s'appelle Pfifoltra, et...
0: Ça ressemble un peu à l'italien, en fait.
1: Ouais. Et à Zurich, alors en suisse allemand, Zurich, ça s'appelle Schmetterling.
0: C'est un peu comme en
1: allemand, mais c'est pas du tout la.
0: Qu'est-ce que tu dis, toi, Lucas, pour papillon ?
2: Ouais. Schmetterling.
0: Ah oui, donc tu vas utiliser le. Ouais, d'accord,
1: ouais.
0: Vous allez avoir d'autres mots.
1: Ouais, c'est
0: d'accord.
1: Ça. Et en plus, en Valais, parce qu'il y a une partie qui est français aussi.
0: Mm-hmm.
1: Alors, c'est un peu le sud de Valais qui parle français. Alors, il y a quelques mots, par exemple, en français, c'est la porte. Et en Valais, on veut dire porte.
0: Ah oui, c'est un petit peu inspiré
1: du
0: français ou de l'italien. D'accord,
1: ouais, c'est ça.
0: Très bien. Et quand même, il y a une intercompréhension, tu penses, ou les gens auront du mal à se comprendre ?
1: Alors, une personne à Zurich veut essayer de parler avec une personne en Valais. Quelquefois, ça peut être un peu difficile parce que le dialecte, c'est quand même pas le même, mais je crois que ça va. En vrai, il y a vraiment des mots qui sont pareils, mais quelquefois, c'est pas...
0: À la maison, tous les deux, vous parlez avec la famille, vous parlez suisse-allemand.
1: Ouais, alors...
0: Toi Annick, Lucas aussi
2: Oui.
0: Ouais, c'est ta langue maternelle. C'est votre langue maternelle. Ouais.
1: Alors, moi, je parle le suisse-allemand avec mon père qui vient de Valais, mais je parle pas de dialecte de Valais, mais je parle le dialecte...
0: Mais que c'est compliqué.
1: Ouais, c'est un peu compliqué quand même. Mais ma mère vient...
0: Elle est allemande, ta maman. Oui, d'accord. Donc tu parles l'allemand standard plutôt avec elle. D'accord.
1: Ouais, c'est ça.
0: Donc tu arrives à communiquer avec Frida qui vient de Berlin sans problème.
1: Ouais, c'est ça. Mais je crois, moi, je comprends Frida.
0: Enfin, rassurez-moi, malgré toute cette complexité, vous vous comprenez là tous les quatre entre suisse-allemand, autrichien, fille de Berlin. Vous arrivez à vous comprendre sans trop de problèmes. Quelques mots peut-être qui sont amusants, j'imagine, mais
1: ça va.
0: D'accord, ok.
1: Mais je crois, nous, on comprend les Allemands, mais les Allemands. comprend aussi un peu le suisse allemand, mais pas, je crois que c'est plus difficile pour les Allemands de comprendre le suisse allemand parce qu'on n'apprend pas ça à l'école, mais en Suisse on apprend l'allemand. Parce que moi à Zurich il faut parler l'allemand standard, on n'a pas le droit de parler suisse allemand.
0: Mais d'accord, à l'école tu veux dire?
1: Ouais, c'est ça.
0: Pendant les cours ou même pendant la récréation?
1: Alors si pendant la récréation on parle suisse allemand bien
0: mais
1: sûr,
0: mais en classe on vous oblige à avoir un certain standard de langue.
1: Ouais, si quelqu'un parle suisse allemand ils te corrigent, ils vont dire ah ouais non il faut parler.
0: D'accord. Et toi, c'est Lucas aussi dans ton école, on corrige un peu ta langue maternelle?
2: Encore, je parle une mixte allemand et suisse allemand.
0: Ouais. Et les professeurs aussi?
2: Oui.
0: Ouais.
2: Oui.
0: Donc on mélange un petit peu. Ouais, c'est moins strict que chez qu'à Zurich, visiblement.
1: On est tous les deux à Zurich, mais on n'a pas les mêmes lycées.
0: Ah d'accord. Mais... ça dépend du lycée. D'accord.
1: Bah, oui, mais je crois que c'est parce que alors dans mon lycée il y a, je crois, s'ils disent quelque chose de un truc pour l'organisation et tout ça, ils vont parler suisse allemand parce que ils vont directement parler à notre classe. Mais si c'est vraiment le cours, par exemple, on a aussi allemand, on a biologie et tout ça, mais ça c'est en allemand et ils parlent allemand. Mais en plus, ça, parce que moi je suis allemande, mais quelquefois j'entends un peu un accent et les profs, même les profs, ont un accent suisse et quelquefois ça me dérange un peu.
0: D'accord. Ok. Bon, tout le monde a son petit accent, hein, c'est comme ça. Ouais. Et justement, on va illustrer cette langue avec une chanson en suisse-allemand qui s'appelle Zéro. Alors, je le dis en français parce que alors, moi, je ne connais rien en allemand et j'en suis navrée. 0,79. Comment on dit ça en allemand?
1: Null, c'est pas nul.
0: Alors, c'est parti, on écoute.

0: Et on écoutait donc la chanson de Lo et le Duc. Je t'en parle, comment on dit en allemand, tu peux le redire.
1: En vrai, je crois les noms, ça se prononce un peu français. Ouais. Parce que quand même, c'est Lo et les Ducs, je crois, on va dire ça.
0: Ah d'accord.
1: Mais j'ai toujours dit Lo et les Ducs.
0: Ils utilisent des mots qui sont aussi un peu toutes les langues, là.
1: Ils se disent per favore. Ouais, alors, c'était vraiment un accent. Mais ils disent per favore en italien, mais... alors c'est pas dialecte que je parle en Zurich, mais c'est à Berne.
0: Mais là vous comprenez quand même plus ou moins ce qui se dit. Même les filles d'Autriche, d'Allemagne, non, pas du tout. D'accord, c'est une langue étrangère.
1: Ouais. Okay. Ouais, je crois, c'est vraiment.
0: Alors on a bien parlé des langues. On va parler un petit peu d'un point que moi qui m'intéresse parce qu'en plus j'ai grandi près de Genève, donc je connais un petit peu le système suisse et surtout j'ai toujours été assez fascinée par le système de la votation, des systèmes démocratiques suisses qui est quand même très élaboré par rapport à ce qu'on peut connaître en France où on vote tous les 4 ans et on attend que ça se passe quoi. Et donc là en Suisse c'est pas du tout ça.
1: Non, c'est vraiment pas ça.
0: Est-ce que tu peux expliquer ce point de démocratie directe, on pourrait dire, ou démocratie participative, je sais pas comment l'appeler, mais qui est quand même assez intéressant et exemplaire pour nous français, je pense. Vas-y.
1: Alors, c'est pas la même chose qu'en France. Comme vous avez déjà dit, c'est une démocratie directe. Alors, les citoyens, ils ont beaucoup de pouvoir et ils peuvent voter directement sur des lois et des décisions importantes. Et en plus, il y a des votations, ça s'appelle, votations populaires du peuple. Alors, le peuple peut, par exemple, voter est-ce que dans la cantine, il doit avoir la nourriture bio.
0: Ouais, et c'est un sujet que les gens iront voter.
1: Et je crois
0: on vote tous les mois, quelque chose, tous les 2 mois. C'est très habituel d'aller voter.
1: Ça dépend parce que quelquefois il y a un thème qui est actuel, alors on va voter directement. C'est pas vraiment tous les 4 ans et ce sont vraiment des petites questions, des petites lois et des petites décisions, mais qui sont quand même importants. Mais comme ça, vraiment, le peuple a beaucoup de pouvoir et peut vraiment participer. Mm-hmm. Mais il faut...
0: Et ça, c'est valable, bien sûr, pour tous les cantons, naturellement.
1: Ouais.
0: Et c'est des votations par canton ou par village ou par district? Comment ça fonctionne?
1: Alors, je crois que c'est par village.
0: D'accord.
1: Parce que,
0: Donc, ça peut être des sujets qui sont très, très locaux, très liés à la vie des gens. Ouais. Les gens décident.
1: Ouais,
0: ça existe, ça, en Allemagne, en Autriche? Il y a des systèmes. Ouais, vous êtes comme les Français. Vous votez une fois tous les 4 ans et après, vous dormez en attendant que ça se passe. c'est quand même la Suisse est à ce niveau-là absolument exemplaire. C'est vrai que c'est un système qu'on devrait absolument rendre obligatoire, j'ai l'impression. Mais bon, ça rend quand même très conscient de la politique, j'imagine. Enfin, pour un Suisse. Est-ce que les jeunes votent autant que les personnes plus âgées ou est-ce qu'on remarque qu'il y a les jeunes s'en moquent ou...
1: Alors, moi, je ne sais pas encore parce que moi, je n'ai pas 18 ans, mais si tu as 18 ans.
0: Je parlais de des jeunes qui sont un peu plus grands âgés que toi, 18.
1: Moi j'ai une amie, je crois elle a déjà voté, elle a 18 ans et elle a déjà voté et moi je crois si tu as le droit et si tu peux voter, c'est aussi bien de voter parce que tu peux vraiment avoir un pouvoir comme ça et tu peux participer dans la publicité.
0: Bien sûr.
1: Ouais, c'est cool.
0: Sentir impliqué dans ce qui se passe.
1: Ouais.
0: Alors là, on a parlé du bon côté de la Suisse. Vous vouliez aussi aborder un autre point qui était peut-être plus négatif. On va voir. Ce sont les stéréotypes liés à la Suisse qu'on présente. Alors, côté France, on va voir ce que pensent l'Allemagne et l'Autriche, mais comme un pays riche, un peu enclavé, séparé de l'Union européenne, qui ne veut pas y rentrer, un système bancaire qui tient un peu tout le pays. Bon, voilà les stéréotypes, les clichés qu'on peut avoir. Est-ce que c'est vrai? Est-ce que la Suisse est un pays comme ça, que vous sentez fermé sur lui-même? Est-ce que c'est un pays où il n'y a pas de pauvreté? Parce qu'on n'en parle pas, on a l'impression qu'être un Suisse pauvre, ça n'existe pas. Qu'est-ce que vous en pensez, vous?
2: Je crois qu'un stéréotype, c'est sur la Suisse, vu que tout le monde y soit riche. Il y a des vérités dans cette affirmation, mais dans la Suisse, il y a aussi des pauvres, de riches et de... Une moyenne.
0: Classe moyenne.
2: Classe moyenne, exactement.
0: Classe moyenne,
2: Oui, mais il y a raison, oui.
0: Il y a quand même de la pauvreté? Il y a des gens qui n'ont pas de quoi. Qui sont dans la rue ou qui.
1: Ouais, alors non, je crois, ça se voit pas trop les gens dans la rue. Mm. Alors, il y a quand même des quartiers où il y a une certaine pauvreté, mais je crois, on peut pas. En général, je crois, tout le monde a en place à vivre. Il n'y a pas beaucoup de gens qui sont sur...
0: Est-ce que le système social est assez égalitaire? Est-ce qu'il y a une redistribution des richesses? Est-ce que les gens reçoivent des aides sociales pour vivre?
1: Oui, je crois que ça existe. Les centres pour ça, pour que les gens puissent y aller. Mm-hmm. Mais je crois qu'on voit quand même, par exemple, à la guerre, il y a certains gens qui sont dans les rues, ça.
0: Sans domicile, comme on dit, sans domicile.
1: Domicile, voilà, ouais. D'accord. Mais en vrai, pas trop, si on compare ça, par exemple, avec Berlin ou ça, ouais. Je crois que c'est vraiment, c'est pas la même chose du tout.
0: Ou même Paris, bien sûr.
1: Ouais, ouais, et d'accord, quand je suis allée, par exemple, je suis allée à Vancouver, mmh. Et il y a eu beaucoup de gens qui étaient dans les rues et tout ça, et ça me choquait un peu, parce bien que sûr. Moi, j'avais pas connu ça.
0: D'accord. Uh-huh. Ouais. C'est tout ce que vous vouliez dire sur les stéréotypes? Vous aviez parlé des banques, c'est quelque chose que vous vouliez aborder ou c'est, est-ce que c'est un cliché? Est-ce que c'est un pays de banques? Est-ce que beaucoup de gens travaillent dans le système bancaire ou ça fait partie des stéréotypes un peu stupides qu'on a sur la Suisse?
2: Nous avons de très bonnes banques, ouais. C'est vrai. Et aussi, nous avons le Swiss franc.
0: Oui, tout à fait.
2: Oui, il est très stable.
0: Stable, ouais, stable, tout à fait. Oui. Mm-hmm.
2: Mais aussi, le Suisse est très très cher. Et pour à cette standard, tu as besoin d'une revenu moyenne très élevé.
0: Pour vivre correctement, pour
2: oui.
0: avoir un logement.
2: Oui,
0: pour,
2: c'est ça.
0: D'accord.
1: Oui, c'est sûrement en ville.
2: Je crois que tout le monde pense que Suisse est trop riche.
0: Oui.
2: Mais c'est aussi parce que le Suisse est trop cher et je crois que c'est un peu une...
0: Oui, il y a de la richesse, oui. Mais il y a tellement de frais aussi pour les logements, c'est ça que tu veux dire, pour la nourriture, etc., que
2: oui,
0: finalement, ça se compense, quoi. C'est un haut niveau de vie, avec des hauts salaires, mais aussi des grosses dépenses pour les gens. C'est ça que tu veux dire. Ouais, d'accord. Oui. Mm-hmm. Bien sûr. Bah oui, c'est pour ça qu'il y a beaucoup de Français qui travaillent en Suisse. Ils vont gagner de l'argent en Suisse, et puis après, ils vivent en France. Donc ça permet d'avoir un décalage intéressant.
1: Ouais, c'est vrai. Ouais. Je crois qu'il y a aussi des Suisses qui vont acheter des vêtements et tout ça en Allemagne, parce que c'est moins cher.
0: Pour bénéficier du décalage de coût de la vie. Ouais. D'accord, ouais, tout à fait. Petit mot sur le ski, après on écoutera une autre chanson en suisse-allemand, parce qu'on en a bien encore sûr. Une et qu'on ne peut pas s'en passer. Un petit mot sur le ski, tu voulais nous parler du ski et de la pratique du ski, qui est aussi dans vos gènes, à vous, Suisse, autrichien aussi d'ailleurs, n'est-ce pas?
1: Oui.
0: Des pays de montagne, est-ce que c'est quelque chose de très populaire, vraiment, là encore, est-ce que c'est une question de classe, de société, ou est-ce que tout le monde le pratique?
2: C'est pas tout le monde en Suisse, mais c'est très connu et important pour beaucoup de gens en Suisse,
0: ouais.
2: Et aussi quelque chose comme le sport ski alpin.
0: Ouais, tout à fait.
2: C'est très grand en Suisse, nous sommes la meilleure nationalité en ski alpin.
0: On s'en doutait, mais attends, meilleur que les Autrichiens?
2: Oui.
0: Ah d'accord. Ah bon. Attention.
2: Maintenant, dans ce moment, oui.
0: Pour les Jeux Olympiques, tu veux dire, par exemple?
2: Oui, par exemple. Oui.
0: Ouais. Mais est-ce que ma question était plutôt, encore une fois, est-ce que par exemple, dans les écoles, quand vous êtes petit, vous allez au ski, comme nous, on va à la piscine, par exemple. Est-ce que c'est quelque chose qui se pratique très facilement? Vous voyez, comme un sport, comme quelque chose qu'on fait facilement ou pas? Ou c'est plutôt réservé, justement, encore une fois, à des gens qui ont plutôt les moyens?
1: Ouais, je crois. Alors. Moi, par exemple, ma famille et moi, on n'a jamais fait du ski ensemble.
0: D'accord.
1: Parce que ma mère, elle n'aime pas trop le ski. Et mon père, il était juste
0: à côté. Mais ta mère, elle est allemande.
1: Ouais, donc... elle est allemande. Mais mon père, il habitait juste à côté de la piste pour faire du ski. Alors, il a fait, je crois, en mois, chaque semaine.
0: C'est une habitude. Ouais, c'est comme une promenade. Habitude.
1: Et maintenant, il a plus envie de faire ça.
0: Ouais.
1: Et après, moi, j'ai appris du ski avec mon grand-père parce qu'ils habitent en vallée et ça. Mais j'ai aussi des amis qui, si c'est la saison, ils vont y aller chaque week-end, vraiment chaque week-end.
0: Ouais, ça,
1: mais
0: ouais.
1: Moi, j'ai pas du tout connu ça, mais il y a vraiment des Suisses qui font ça aussi.
0: Oh, Mia, pour toi aussi, si c'est la saison du ski l'hiver, vous y allez comme une sortie normale, voilà, quelque chose de très habituel.
3: Oui, des fois, on voyage avec la famille un peu plus loin, en Autriche, mais aussi à côté de Vienne, il y a aussi des petites montagnes où tu peux faire du ski aussi le week-end.
0: Voilà, juste pour se détendre.
3: Oui, c'est ça.
4: En Allemagne aussi.
0: Ah ouais, non, mais je plaisante sur l'Allemagne, mais bien entendu, c'est sûr qu'il y a du ski en Allemagne. Il y a quand même des...
4: Oui, bah, ma cousine, par exemple, elle a fait ça comme une travail. Elle a, tous les week-ends, elle a fait du ski. Elle est une prof de ski.
0: D'accord. Pour encadrer ceux qui ont un moniteur de ski, une monitrice de ski.
4: Oui.
0: D'accord. Et toi, tu skis aussi?
4: Aussi, oui.
0: Aussi, d'accord, ouais, voilà. Bon, bah voilà, vous voyez, on a... on trouve un point commun. Allez, une petite chanson en suisse-allemand encore. Je laisse la présenter, Annick ou Lucas, parce que mon accent va être épouvantable, donc je vous laisse parler.
1: Alors, La chanson s'appelle Venus vom Blitz. C'est, je crois, c'est une chanson que tout le monde en Suisse connaît. C'est vraiment, moi j'aime beaucoup ces chansons. Ça, c'est un peu un classique.
0: Ouais, c'est un peu un classique. C'est assez ancien, c'est les années 80 plutôt.
1: Ouais.
0: 90. Ouais, c'est ça. Ouais.
1: Ouais, c'est.
0: Alors moi, une petite pause musicale des années 80. C'est parti.

0: Donc, encore une fois, on peut te redire le titre en
1: sixième. Venus for Pumplets.
0: Voilà. Du groupe Patent Horsner.
1: Ouais.
0: Alors,
1: Patent Horsner.
0: Horsner, d'accord. Ouais. Nous avons un petit aperçu de la Suisse alémanique. Merci beaucoup, Lucas et Annick. Vous restez avec nous, bien sûr, parce qu'on va continuer. On va passer de l'autre côté des Alpes et en Autriche avec Mia qui va nous parler de Vienne. Alors, Vienne, c'est une autre ambiance, évidemment. Quoique, on a du rock à Vienne. On va pas être que dans le cliché, hein. Mais effectivement, tu vas nous parler de cette Vienne, ville culturelle. T'avais envie de nous parler de l'histoire des Habsbourg, de la musique classique, du bal, de l'opéra à Vienne. On va plonger dans le 18e siècle, 19e siècle. C'est à toi, vas-y, on te donne la parole.
2: Oui, Vienne est une ville très culturelle et on voit aujourd'hui l'influence des Habsbourg partout à Vienne. Pour ceux qui ne voient pas qu'est-ce que c'est, la monarchie des Habsbourg, c'était pendant plusieurs siècles l'une des dynasties les plus puissantes d'Europe. Ça a commencé en 1278.
0: Ah oui, d'accord. Ah oui, donc c'est oui, plusieurs c'est siècles en effet.
2: Oui, c'est ça.
0: D'accord. On comprend qu'il y a une certaine nostalgie, ça a dû marquer les esprits.
2: Oui,
0: d'accord.
2: Peu, oui, ouais. La famille des Habsbourg a régné sur des territoires d'Europe centrale et Vienne était alors le centre politique et culturel de cet empire.
0: Qui allait jusqu'au Balkan, bien sûr, Croatie, Bosnie, etc.
2: Oui, et c'est pour ça que les Habsbourg ont profondément marqué la Vienne, en fait. Et oui, on voit beaucoup, nombreux bâtiments célèbres datent de cette époque, par exemple Schönbrunn. Et oui, Vienne se développer pour devenir une capitale majeure de la musique et de la culture en Europe, aussi maintenant. Et le style impérial un peu caractéristique de Vienne.
0: La période la plus riche serait le 18e siècle, le 19e, c'est ça, l'apogée vraiment de l'Empire jusqu'à la Première Guerre mondiale. Quoi. Voilà,
2: oui, très très long.
0: Si impératrice, on est sur la fin du 19e siècle.
2: C'est 1848,
0: c'est ça.
2: À peu près.
0: Oui. Ouais, tout à fait. D'accord, donc vraiment, c'est peut-être le summum à ce moment-là de l'empire, du rayonnement culturel, musical, avec une scène musicale absolument incroyable. On écoutera tout à l'heure un petit extrait, bien sûr. Je te laisse la parole, continue, bien sûr.
2: Oui, le bal.
0: Ah bah, comme l'opéra. Tu veux. Oui, si tu veux, tu peux nous parler du bal de l'Opéra de Vienne, parce que j'ai appris grâce à toi que c'était toujours une grande tradition.
2: C'est assez sûr. Oui, le bal de l'Opéra de Vienne, c'est l'un des événements plus célèbres d'Autriche. Et a lieu chaque année en février à l'opéra d'État de Vienne. Et c'est un symbole de la tradition des bals viennois. Il y a plein de bals
0: Donc Vienne. C'est-à-dire c'est des bals qui sont organisés dans différentes salles. Comment ça se passe? Des salles publiques? Les gens viennent danser? Comment ça se passe?
2: Oui, c'est pas plus public. Il y a des invités et on peut aussi payer pour entrer.
0: D'accord.
2: Mais il y a plusieurs, mais ça c'est le bal plus connu.
0: D'accord.
2: Le bal plus important.
0: Donc il a lieu dans l'opéra?
2: Oui.
0: Dans la salle d'opéra? Ah oui, ça doit être quelque chose. Ça ne doit pas être donné, ça doit être un peu cher l'entrée.
2: Ah oui, je crois pour les habitants, c'est à peu près 60 ou 100 parfois aussi.
0: D'accord. Et bien sûr, il faut savoir danser, j'imagine.
2: Oui.
0: La valse ou autre chose?
2: Oui, c'est la valse normalement. C'est très traditionnel avec la musique classique.
0: Ouais.
2: Et les invités portent des robes de
0: ça
2: soirée.
0: Doit être beau.
2: Oui, des
0: frères rêver.
2: Oui, c'est vraiment comme tous les films en fait.
0: J'imagine.
2: C'est ça.
0: Là, on est vraiment dans le cliché.
2: Oui,
0: c'est clair.
2: Oui, c'est pas surtout à Vienne, bien sûr, ça, la Vienne a vraiment essayé de restaurer cette
0: C'est l'atmosphère. C'est vrai, quand on va à Vienne, j'y suis allée une fois, il y a aussi un peu des calèches qui circulent, des choses comme ça, dans le centre. Il y a cette atmosphère un peu de l'empire des Habsbourg qui reste comme ça dans l'air. C'est agréable. Est-ce que tu veux qu'on écoute notre musique? Tu veux la présenter? Je laisse la présenter. Alors, je pense qu'elle ne se présente même pas tellement elle est connue, mais bon, peut-être un petit mot, au moins le nom en allemand. Qu'on l'entende au moins une fois.
2: Die schöne blaue Donau.
0: Voilà, de Johann Strauss.
2: Oui, c'est ça, c'est un valse et c'est très connu. Et aussi, ça en joue, par exemple, quand il y a le bal d'opéra.
0: Ouais, d'accord.
2: Oui.
0: Tu fais de la musique, toi?
2: Non.
0: Non. Qui fait la musique? Toi, tu en fais?
3: Moi,
0: ouais.
3: Oui.
0: Tu l'as déjà joué, le beau d'Adieu Bebou?
3: Non.
0: Non.
1: Moi, j'aime beaucoup la musique classique, alors.
3: Ah oui, moi aussi.
1: Ouais, j'adore.
0: Eh ben, c'est parti, alors. On y va. Pour le beau d'Adieu Bebou.

0: Le beau Danube bleu, merci Mia pour ce choix. C'est vrai que ça nous emmène ailleurs. Hein. On est dans l'époque de Sissi, on se voit danser en robe là dans l'opéra de Vienne. C'est super. Bon, la musique est très très longue. On est obligé un peu de couper pour avancer dans notre émission puisque on va. Voilà, on est à l'écoute des allophones et on fait un petit tour des pays germanophones aujourd'hui. Donc on va passer à la suite. À moins que tu aies encore un petit mot à dire sur Vienne. Est-ce qu'il y a encore des choses qu'on aurait oubliées? Les gens sont nostalgiques de cette puissance, on va dire, austro-hongroise. Hongroise aujourd'hui?
1: Je pense les jeunes plus beaucoup, ouais. Mais les adultes quand même, c'est un peu aussi plutôt l'élite.
0: D'accord.
1: Oui, mais... Ouais.
0: Oui, on rappelle que l'Empire a été démantelé à l'issue de la guerre 14-18. Oui. Il a été séparé. Déjà, bon, la Hongrie s'est séparée de l'Autriche. Oui. Ensuite, l'Autriche elle-même a perdu... Bon, il y a énormément de territoires qui sont partis.

0: dansé la valse,
1: le bat, oui, la valse.
0: Qui danse autour de la table? Annick, je sais... pratiques un petit peu les valses traditionnelles, les danses traditionnelles? Non,
2: je sais danser, je crois, la valse, mais j'ai jamais fait ça au cours de ça.
0: Ouais. Et toi, Lucas?
3: Je sais.
0: Tu serais
3: comment...
0: un bon cavalier. Ouais.
3: Je sais comment, mais ouais. J'étais déjà dans une, mais de le lycée.
0: Ouais. Ah. Oui. Au lycée, vous avez des bals traditionnels à la fin de l'année, dans lesquels vous avez des danses à présenter?
2: Oui, je crois. Alors, ouais. Dans mon lycée, il y a, je crois, un mois de mai. Alors, ce mois-là, il y a une balle qui est...
0: Donc voici. En Suisse, hein.
2: Ouais, en Suisse, c'est ça. Mais c'est... Alors, en Suisse, en général, je crois. Mais en vrai, moi, je n'ai jamais allé à un bal. Mais moi, j'aimerais...
0: Mais un bal traditionnel, tu veux dire, où les élèves apprennent à danser, présentent des danses, quelque chose comme ça? Ou un bal
2: alors,
0: juste moderne?
2: Ouais, c'est un peu en mélange, je crois. D'accord. Il y a ça, il y a une partie comme ça. Mais après, c'est un peu la fête et ça. Ouais.
0: Et à Berlin, il y a une tradition du bal de fin d'année? Je parle du bal traditionnel, comme on l'entend, avec des danses un peu codifiées ou...
4: Moi, non, je ne connais pas. Peut-être qu'il y a des écoles où ça existe, mais...
0: Non, ce n'est pas ton cas. Toi, tu ne danses pas? Tu ne danses pas la valse?
4: Pas la
0: valse. Non, pas la valse, d'accord.
4: Désolée.
0: Bon, bah Mia, tu nous enverras une petite photo quand tu seras en robe de Sissi.
1: Oui, je sais pas.
0: Ouais, on verra. Bon, on prend des cours pour participer à ces bals.
1: Oui, oui.
0: J'imagine, ça vient pas comme ça. On doit avoir un bon niveau quand même.
1: Oui, c'est ça.
0: Ouais. D'accord. Bon, on va changer complètement d'atmosphère. On va partir à Berlin. Je saute d'une capitale à l'autre sans transition. Alors, Berlin, c'est Frida. Toi, tu viens de Berlin. Tu as décidé de venir en France. Oui, bonjour. Il y a déjà une année, et puis tu es restée finalement pour passer ton bac. Oui, j'ai oublié de préciser qu'évidemment, tous autour de la table, vous êtes là pour un an, pour un échange scolaire. Et Frida, en fait, est venue l'année dernière quelques mois, c'est ça?
4: Oui, en mai, je pense.
0: Et tu as décidé, tu es tombée sous le charme de Châtellerault, et tu as décidé de rester.
4: C'est ça, oui.
0: Mais là, c'est ta dernière, tes dernières semaines. Ouais. Tu passes ton bac et tu retournes à Berlin. Alors justement, j'aimerais bien que tu nous parles de ce système scolaire allemand et comment ça va se passer pour toi quand tu y retournes et comment ça se passe le bac. Est-ce que c'est proche de ce qui se passe ici?
4: Moi je trouve pas du tout. Le système scolaire à Berlin, surtout parce que c'est aussi différent en Allemagne.
0: Oui, c'est à chaque land à son système. Alors on va parler de ce que tu connais.
4: À Berlin, normalement, le point qu'on voit au début, c'est les cours, parce que ici, c'est normal qu'on a cours jusqu'à 18h, ou 17h, ou 18h.
0: C'est terrible, mais c'est normal.
4: Oui,
0: ouais, bien sûr.
4: Chez nous, c'est pas normal, ça.
0: Ouais.
4: Moi, j'ai cours soit jusqu'à 13h30, soit jusqu'à 15h30, et parfois aussi jusqu'à 17h, mais pas
0: c'est
4: très
0: rare.
4: Souvent.
0: Ouais, d'accord.
4: Donc ça c'est déjà un...
0: Je pense que tous les élèves
4: point.
0: Qui sont passés dans ce studio de radio depuis que je fais cette émission, ça fait 4 ans maintenant, me disent tous la même chose. Quels que soient les pays, je pense que c'est hallucinant d'avoir comme ça 8 heures de cours. Qu'est-ce que vous en pensez les Suisses et les...
1: C'est trop long.
0: C'est horrible.
4: C'est énorme.
0: Et c'est surtout pas du tout productif. Je pense pas qu'on soit très concentré au bout de 5,
4: non.
0: 6 heures, 7
4: non.
0: heures.
1: Oui, après les devoirs aussi à la maison.
0: Ouais, c'est ça. En plus, il y a des devoirs à la maison parce qu'encore, il n'y aurait rien à faire.
1: Oui.
0: Vous auriez du temps pour...
4: Oui, c'est ça. Bah, chez nous, il y a aussi des écoles où on a cours jusqu'à 16h ou 17h, mais après on n'a pas des devoirs.
0: Ouais, c'est ça. Ouais, des écoles plutôt techniques,
4: donc,
0: peut-être. Ouais, voilà. C'est ça. Donc ça compense, bien sûr.
4: Ouais.
0: En France, c'est la double peine. Bon, il y a des grandes vacances.
4: Oui, ça,
0: j'essaie
4: c'est
0: de
4: vrai.
0: Sauver, j'essaie d'argumenter. Hein, je fais
4: c'est
0: ce que
4: vrai,
0: je... il y a plus de vacances.
4: De vacances
0: même, Alors, je parlais plutôt, quand je parlais du système scolaire, c'était plutôt aussi le rapport aux examens. Comment ça se passe pour le bac, par exemple? Explique-nous un petit peu comment on rentre à l'université. Toi, tu vas rentrer avec ton année française. Mm-hmm. Tu vas refaire une année, n'est-ce
4: c'est
0: pas?
4: C'est ça, oui.
0: Et après, comment ça se passe pour rentrer à la fac? Nous, on a notre système Parcoursup où on présente, on s'inscrit sur un logiciel qui détermine notre place selon les résultats, etc. Comment ça se passe chez vous?
4: Chez nous, pour aller dans les universités, on a besoin le bac. Donc, si on n'a pas le bac, on ne peut pas aller dans des universités. On peut travailler comme ça, mais voilà.
0: Ouais.
4: Et pour étudier la médecine, par exemple, on a besoin très bien bac.
0: Ouais.
4: Sinon,
0: c'est la note du bac qui détermine.
4: Oui,
0: d'accord.
4: C'est ça.
0: Il n'y a pas de concours d'entrée.
4: Pour la médecine, si. Et parfois, si on a une note pour le bac qui est quand même très bien, mais pas comme les autres, par exemple, on fait un test. Et si le test il est très, très, très, très, très bien, on peut quand même faire la médecine.
0: Ça compense un petit peu.
4: Oui.
0: D'accord.
4: Okay. Mais on a besoin quand même d'une très bien note.
0: Une très bonne note.
4: Oui,
0: ouais, d'accord. Ouais, ouais. Donc, c'est ce que tu vas faire l'année prochaine. Parce que toi, tu veux faire médecine. C'est ça? C'est toujours ton objectif?
4: Je sais pas. En fait, je veux bien, mais je suis pas sûre. En fait.
0: D'accord. Ouais. Est-ce qu'il y en a qui vont continuer avec des études de langue?

0: de français ou de... Non, vous êtes plutôt orienté vers quoi? Aussi les sciences?
1: Moi, je me suis dit, alors, je vais aussi aller dans la direction de la médecine. Moi, j'aimerais bien pratiquer la médecine, mais en plus, j'aime beaucoup les langues, j'aime beaucoup le français. Mais alors, je vais quand même parler le français et peut-être faire...
0: Ouais, ça n'empêche pas, oui.
1: Mais, ouais.
0: Mais ce ne sera pas ton métier. Tu ne veux pas devenir professeur de français.
1: Non.
0: Tu m'as subi pendant une année, alors...
1: Non, c'est bon, parce que j'aime bien parler le français, mais...
0: Oui, pas en faire ton métier, ouais. Et toi, Lucas, qu'est-ce que tu veux faire?
2: Je ne sais pas déjà. Non.
0: Mais plutôt des domaines scientifiques? Plutôt le domaine littéraire? Plutôt quelque chose de technique? Non, t'as pas d'idée?
2: Non, je ne sais pas.
0: T'as aucune idée. Ouais. Il te reste combien de temps en Suisse après, quand tu rentres? Une année?
2: Deux années.
0: Deux années, donc t'as le temps de réfléchir. Et toi, Mia, c'est...
3: Moi, je ne sais pas encore, mais maintenant, je suis dans un lycée du tourisme.
0: D'accord.
3: Et pour ça, je dois travailler aussi, il y a la possibilité de travailler en France, par exemple.
0: Ouais. Et donc la langue, ça, là, est très utile,
3: ça m'aide,
0: bien sûr.
3: Ouais, ça m'aide beaucoup.
0: Bien sûr. Alors, encore une fois, j'ai sauté sur un tout autre sujet, parce que c'est toi qui m'as listé ce dont tu voulais parler. On va passer au cannabis, ça n'a rien à voir.
3: Oui.
0: C'est un point que tu voulais aborder, là encore une grande différence culturelle, visiblement, à ce que je comprends. Si j'ai bien compris, en Allemagne, c'est légal depuis une année à peu près, deux ans.
4: Ouais.
0: Et donc, qu'est-ce que ça change?
4: Au début, ils ont dit... qu'ils font ça parce que ils disent que c'est un peu comme l'alcool, ça fait pas plus
0: de mal,
4: oui, et on peut pas être dépendant physiquement de ça, donc ils ont dit oui, si on fait ça, c'est bien parce que le marché noir va être beaucoup
0: réduit. Ouais, bien sûr. Donc c'est vendu comme un produit, comment? Alors c'est vendu où, par exemple?
4: Il y a des magasins pour ça.
0: Oui. C'est ça. On ne parle pas du côté seulement pharmaceutique, on parle du côté vraiment consommation ludique. D'accord. Donc on le trouvera dans des espaces. Il y a une grosse consommation. Est-ce que ça a augmenté la consommation?
4: Il y a des statistiques qui disent que ça n'a pas trop augmenté, mais le marché noir, ça
0: a vraiment diminué.
4: Oui.
0: Oui, naturellement.
4: Donc c'est bien, en fait, mais je ne sais pas comment c'est en toute Allemagne, mais à Berlin, moi, je sens beaucoup le cannabis dans les rues. Donc, voilà.
0: Ouais.
4: Mais oui.
0: Après, ce que j'ai lu, je me suis renseignée sur la question. Du coup, comme tu m'as mis ce point en sujet qui pourrait être intéressant, et c'est très intéressant, que les gens avaient plus tendance à se faire soigner, par contre, quand ils sentaient une addiction. Comme c'est, du coup, légal, ils ont tendance à aller voir plus facilement un professionnel de santé.
4: Ouais.
0: Plutôt que de rester dans son coin avec son problème, les gens ont tendance à parler à leur médecin,
4: exactement.
0: Ou à une infirmière, ou quelqu'un qui est spécialisé dans le problème pour... pour aller mieux,
4: C'est quand même un peu comme l'alcool, donc c'est à partir de 18 ans.
0: D'accord.
4: Avant, c'est pas légal. Et on peut pas consommer tout ce qu'on veut, parce que pour l'alcool non plus, on peut pas conduire.
0: D'accord.
4: Donc,
0: ça reste quand même très strict. D'accord. Quand les gens sont à Berlin, les jeunes, ils fument dans la rue sans problème. Maintenant, on peut fumer sans...
4: Pour les jeunes... qui ont moins de 18 ans.
0: Par exemple, on voit beaucoup de gens qui vont du coup fumer des joints de cannabis, des choses comme ça, ça se voit. Plus qu'avant, peut-être qu'avant la loi. Je suis pas allée à Berlin depuis un petit moment, je dirais pas si ça a changé. D'accord, très bien. Et en France, c'est toujours c'était vaguement dépénalisé, mais on n'en est pas à ce niveau-là. D'accord. Alors encore un petit mot sur Berlin, là on va ouvrir un petit peu sur l'histoire. On avait envie un petit peu de parler de ce fameux mur de Berlin qui est quand même un incontournable dès qu'on aborde Berlin. Ce mur qui, bien sûr, coupait la ville en deux. Qu'est-ce qui reste aujourd'hui de cette histoire de ces deux Berlin et de ces deux Allemagne? C'est quelque chose qui traverse encore la jeunesse? Quelque chose dont on parle ou pas?
4: Bien sûr, on parle de ça à l'école. Ça fait partie des cours.
0: Ouais.
4: Mais moi, à Berlin, je sens pas trop les différences. Bien sûr, il reste encore un peu du mur.
0: Ouais.
4: Et c'est très bien parce que...
0: Toi, tu habites dans quel côté de Berlin, du coup?
4: Plutôt au sud.
0: Ouais, mais l'est. Ce serait quoi, l'est, alors?
4: Ouais.
0: L'ex-Berlin-Est, plutôt? D'accord, Et il y a encore des traces dans le paysage, mis à part le mur, ou beaucoup de choses ont disparu? On peut encore voir...
4: Il reste pas beaucoup, mais il y a la plus grande partie, ça fait un peu plus de 1 km.
0: Ouais.
4: Donc c'est encore compte.
0: Ouais.
4: Et il y a des...
0: Non, je parlais de ton quartier à toi, parce que j'ai déjà vu le mur, mais je parlais dans ton coin où il y a encore des...
4: Non,
0: il n'y a plus de traces, d'accord.
4: Mais par contre, il y a aussi un chemin pavé.
0: Avec des pavés.
4: Oui, à Berlin.
0: Ouais.
4: Et comme ça, on voit où il y avait le mur.
0: Ah oui, d'accord.
4: Et c'est très cool, parce que comme ça, on voit quand on est à l'est, quand on est à l'ouest.
0: Et tu t'en rends compte dans l'architecture, des choses comme ça, ou ça a disparu?
4: Oui,
0: garde encore
4: c'est
0: des
4: le
0: marques,
4: plus grand point où on voit qu'on est à l'est ou à l'ouest, parce qu'il existe quand même des bâtiments qui sont construits
0: Ouais, qui sont restés,
4: cette... Oui, qui restent encore. Et...
0: Ouais. Alors, oui. Ça ressemble à quoi, un bâtiment communiste? Comment on le reconnaît? Il est aussi dans le cliché, comme on dit, gris, sombre,
4: un peu, oui.
0: Un peu carré. Ouais. L'autre sera plus coloré de l'autre côté. Ouais.
4: Un peu, oui. Mais je trouve que les bâtiments à l'est sont quand même impressionnants.
0: Bah. Ouais. Ouais. Il y a quand même une beauté, quelque chose qui reste de l'histoire.
4: Oui, c'est spécifique.
0: Ils étaient construits pour durer. J'imagine que c'est d'assez bonne qualité. Oui. Ah, l'idée était, était au départ que ça dure, effectivement. Finalement, c'était peut-être bien pensé au départ. Voilà. D'accord. Est-ce qu'il existe encore deux Allemagnes? Est-ce qu'on sent dans l'Allemagne deux... Là, je parle plus généralement du pays. Mm. Est-ce que c'est quelque chose qu'on ressent? Est-ce que, encore une fois, c'est question de la pauvreté. Est-ce que c'est quelque chose... Voilà, qui... Est-ce que dans l'Est, il y a davantage de...
4: Moi et je crois les autres jeunes aussi, ouais. Pas trop, parce que on n'est pas né dans ce temps-là. Mmh. Et,
0: aujourd'hui, c'est plutôt équilibré entre les deux parties. Il n'y aura pas il n'y a pas de stéréotype lié à toi, tu viens de l'Est, toi, tu viens de l'Ouest.
4: Non, pas du tout.
0: Pas du tout, on ne dit jamais ça. Tout, même à l'accent, il n'y a pas de différence de langue. Alors, de langue, non, mais je parlais d'accent, hein, d'intonation, de choses comme ça, non?
4: Moi, je ne trouve pas.
0: Non, tu ne trouves pas, ouais. Vous reconnaissez qu'elle est de Berlin quand vous l'entendez, vous ou pas? Non. Elle pourrait être de l'ouest de l'Allemagne, c'est pareil. Il n'y a pas de différence.
3: Ah, je ne sais pas.
1: Alors,
0: non, vous ne savez pas.
3: Ouais.
0: Non, ça ne vous marque pas.
3: Je suis venue à Berlin aussi.
1: Ouais. Moi non plus.
0: Non, pas. Vous n'êtes jamais allée en Allemagne?
1: Si.
0: En Allemagne, mais pas jusqu'à Berlin. Il faut y aller, ça va être une ville intéressante, ouais, fascinante même. Et tu vas y retourner. Tu es contente de quitter Châtellerault? Après tout ce temps passé ici.
4: Et en vrai, moi j'aime bien Châtellerault. C'est très différent que Berlin, ça c'est sûr, mais. Voilà.
0: Qu'est-ce qui t'a plu à rester ici? C'est vrai que c'est parce que c'est quand même une toute petite ville avec beaucoup moins de culture quand même ou d'activités peut-être. Qu'est-ce qui t'a
4: Moi, je trouve à Châtellerault, c'est une petite ville, mais quand même, il y a beaucoup de choses qu'on peut faire.
0: Ouais.
4: Il y a beaucoup de spectacles et tout ça, et c'est vraiment cool.
0: Je partage ton opinion, mais c'est vrai que quand on se dit quand on a 16-17 ans, vivre dans une grande capitale,
4: c'est vrai, mais.
0: Après, peut-être que du coup, si c'est trop grand, on est dépassé. On est dépassé par tout ce qu'il y a à faire.
4: Vrai,
0: et là, au moins, on a tout à faire sous la main. Quoi.
4: Ouais.
0: Vous avez aimé votre année à Châtellerault au niveau de la culture? Vous avez pu voir des choses, des spectacles un petit peu?
1: Pas trop les spectacles, mais je trouve quand même... Alors, j'ai vu des feuilles et des fiches pour ça. Et je crois qu'il y a quand même beaucoup... beaucoup de trucs qu'on peut faire aussi, il y a des magasins et tout ça, et ça je trouve cool et j'aime bien.
0: Ah, Mia est pas d'accord pour les magasins, c'est non, pas Vienne.
3: Pas assez de magasins pour moi.
0: Oui, c'est vrai, ça manque.
3: Oui, ça c'est aussi à Vienne, il y a beaucoup de magasins, il y a beaucoup de rues pour faire du shopping et tout, et avec tes amis,
0: c'est cool. C'est pas le... La rue Bourbon, la rue du Centre, elle est vite faite.
1: C'est vrai, c'est pas la même chose.
0: Mais toi, tu t'as pas manqué plus que ça? T'es peut-être pas une fan du shopping en même temps.
1: Si. Alors maintenant, tu crois, si on, à Châtellerault, c'était, il y avait beaucoup. Peut-être il n'y a pas trop les magasins, mais je crois, par exemple, à Poitiers, il y en a. Mais en vrai, ça ne me manque pas trop. Mais quelquefois, Zurich, la ville Zurich, ça me manque un peu parce que c'est quand même une ville différente.
0: Il y a plus de dynamisme, peut-être le samedi, le dimanche, il y a peut-être plus de mouvement.
1: Pour moi, je vois Châtellerault pas comme ville pour faire du shopping et ça, mais c'est plutôt où il y a mon école. Alors,
0: D'accord. Puis bon, comme vous êtes au lycée toute la journée, vous n'avez pas le temps pour faire autre chose.
1: Ouais, c'est ça.
0: D'accord.
1: Ouais, mais c'est quand même différent parce que les week-ends à Zurich, en Suisse, quelquefois j'ai fait du shopping et ça, et je crois ici, j'ai fait ça peut-être une fois à Poitiers, ça va, ça me manque pas trop.
0: Bon, on arrive presque à la fin. J'ai une dernière question d'un point que tu avais noté, donc je te pose la question. C'était cette, alors je reviens un peu à l'histoire du mur de Berlin et la tradition du graffiti, du tag sur le mur. On les connaît tous un petit peu dans les images. T'avais envie d'aborder ce thème, c'est-à-dire est-ce que c'est quelque chose qui se pratique encore? Est-ce que les gens apprécient ou c'est une tradition qui se perd?
4: Oui, cette le graffiti, c'est très grand à Berlin. C'est vraiment un point. Qui fait aussi le charme de Berlin, je trouve.
0: Mais c'est le graffiti sur le mur de Berlin ou dans l'ensemble de la ville?
4: Dans l'ensemble, sur le mur, il y a des peintures qui sont déjà là depuis très longtemps.
0: Mm-hmm.
4: Et parfois, il y a aussi des graffitis au-dessus. Et ça, c'est pas très cool. Il y a beaucoup de gens qui disent...
0: Ah oui, tu veux dire, il y a de belles peintures
4: des vraies
0: de l'époque,
4: peintures,
0: un peu c'est politique, un peu engagées, etc., contre le système politique. Et puis, par-dessus, il y a eu en fait, des tags ou des choses qui ont été rajoutées qui sont moins belles. D'accord,
4: mais les gens, ils ont réussi à protéger ce mur et de restaurer ça aussi.
0: D'accord.
4: Donc, parfois, il y a aussi des nouveaux peintures. Ouais. Donc des vraies peintures, pas le graffiti. Ouais, ouais. Parce que les autres, ils sont...
0: Ouais, et c'est des peintures qui sont plutôt dans la veine de la critique politique, des choses comme ça.
4: Oui, des peintures sur la liberté ou la... je sais pas comment on dit ça.
0: On va dire en allemand, on va essayer de le traduire.
4: Réunification.
0: La réunification.
4: Réunification.
0: Ouais, oui, d'accord. Bah, aujourd'hui, c'est fait la réunification.
4: Oui.
0: Oui, d'accord. Oui. Oui, mais
4: les peintures, ils parlent de ça quand même.
0: D'accord. Même des peintures actuelles.
4: Oui.
0: D'accord. Pourquoi ? Non, c'est intéressant parce qu'on aurait l'impression que l'Allemagne est réunifiée.
4: Oui, mais c'est quand même le mur qui.
0: D'accord.
4: Qui
0: montre que. Oui. Du mur. D'accord.
4: Oui, c'est vraiment une galerie. Ouais. Ça s'appelle aussi la partie qui est encore là, qui reste là, qui fait à peu près un kilomètre.
0: Ouais, ouais, ouais.
4: Ça s'appelle East Side Gallery. Donc c'est vraiment une galerie où il y a beaucoup de touristes qui font des photos et tout ça.
0: Bien sûr. Bon, bah écoute, il va falloir aller à Berlin. Hein.
3: Ouais, n'est-ce pas ?
0: Moi, j'y suis déjà allée, j'ai vu l'East Side Gallery, bien sûr. Et, ouais, c'est une ville qui est fascinante, bien entendu. Oh, Vienne aussi, naturellement. Zurich, je ne connais pas. J'irai faire un tour. Faut y aller après cette traversée de l'espace germanophone, il va falloir qu'on voyage pour de vrai. Alors, on va terminer en chanson. Je vais te présenter la dernière chanson qui est aussi marquée par l'histoire politique. Elle est sortie en 1983 dans le contexte de la guerre froide. En français, 99 Ballons. Et c'était une chanson symbolique, en fait, un peu, qui se moquait un petit peu de cet armement du bloc de l'Est contre le bloc de l'Ouest et vice-versa, et qui a eu un succès phénoménal, qui est connu, qui a été traduit en anglais. Tu peux nous en dire un petit peu plus de cette chanson ? Pourquoi tu l'as choisie ou, ce qu'elle raconte ?
4: Moi, j'ai choisi cette chanson parce que c'est très connu en Allemagne et je crois aussi en France.
0: Ah oui, bien sûr.
4: Je connais beaucoup de gens qui disent qu'ils connaissent ça aussi.
0: Ouais.
4: Et moi, j'aime bien cette chanson. Et voilà. Ouais. En allemand, ça s'appelle 99 Luftballons.
0: Ok, c'est très bien. Eh ben, on va s'arrêter là-dessus. Je vous remercie beaucoup d'être venu jusqu'ici. On a fait une belle émission, presque une heure, je pense. Bravo à vous, c'était super passionnant. Merci Annick et Lucas pour la présentation de la Suisse alémanique. Ouais. Merci Via pour ce voyage à Vienne, la Vienne romantique, la Vienne traditionnelle. Merci Frida pour cet aperçu de Berlin, la contemporaine, la rebelle. Eh ben, l'émission sera diffusée très prochainement sur Radio Ozon de notre partenaire. Elle est disponible sur le blog d'Arte Radio. Elle était présentée par Isabelle Flambeau, professeure de français au lycée Marcelin Berthelot. Très bonne journée à tous. Au revoir.
4: Au revoir.

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Bonjour à tous, il souffle comme un air d'été sur Châtellerault, ce beau soleil nous donne déjà des envies de balades et de sorties pour en profiter un maximum. Votre agenda est là pour vous donner des idées et cette semaine je peux vous dire que vous n'aurez pas d'excuses pour dire qu'il ne se passe rien à Châtellerault, alors c'est parti pour votre agenda local. Du mardi 26 mai au dimanche 31 mai, semaine des super mamans au centre aquatique de Châtellerault. L'entrée est offerte aux mamans accompagnées de leurs enfants. Et le samedi 30 mai, photo de famille pendant la baignade familiale de 10h30 à midi. Inscription et information au 05 49 21 14 83. Mardi 26 mai, de midi 15 à 13h30, balade vélo sandwich Châtellerault Ingrande organisée par le service mobilité. Rendez-vous au centre technique municipal 208 rue d'Entrant à Châtellerault. Profitez de votre pause pour tester le trajet vers Ingrande-sur-Vienne accompagné par le service mobilité. Une boucle d'une heure pour s'aérer l'esprit et découvrir de nouveaux parcours urbains à travers Ingrande. C'est gratuit, inscription au 05 49 23 64 99 ou par mail à meavelo@grand-châtellerault.fr. Mercredi 27 mai de 14h30 à 17h, atelier d'écriture rap animé par le 4 à la médiathèque Georges Rouault à Châtellerault. Un technicien du studio musique du 4 accompagnera les jeunes à produire un couplet sur une production musicale. Inscription au 05 49 23 70 75 ou par mail à médiathèque.rouault@grand-châtellerault.fr. Mercredi 27 dès 21h, soirée blind test au Levrette Café. Pensez à réserver votre table. Jeudi 28 mai de 15h à 19h, collecte de sang à la salle Camille Paget, avenue Camille Paget à Châtellerault. À titre d'information, 10 000 dons de sang sont nécessaires chaque jour en France pour pouvoir subvenir aux besoins des malades. Inscrivez-vous sur le site de l'EFS à dondesang.efs.santé.fr et n'oubliez pas votre pièce d'identité le jour J. Jeudi 28 mai de 18h à 20h, café linguistique au 4. Le café linguistique prône l'échange culturel et le rassemblement des personnes souhaitant apprendre et pratiquer les langues de façon originale. Anglais, allemand, espagnol, polonais, etc. C'est également un moyen de mettre en relation des Français et des personnes étrangères vivant à Châtellerault. Inscription au 05 49 23 70 00 ou par mail à le4@grand-châtellerault.fr. Jeudi 28 mai de 18h à 21h à la station Jam. Comme chaque dernier jeudi du mois, la station met sa scène à disposition des musiciens pour qu'ils se rencontrent et improvisent pour le plaisir de tous. Jeudi 28 mai de 20h à 21h25, spectacle de Paul Mirabel au cinéma Le Loft. Son nouveau spectacle Par Amour est désormais complet à Paris ainsi que dans tous les zéniths de France. Du coup, il a décidé d'organiser une séance unique au cinéma le jeudi 28 mai 2026 pour que vous puissiez le voir ou le revoir. Réservation en ligne sur le lien diffusé sur nos réseaux sociaux et sur notre site internet. Vendredi 29 mai de 11h à 13h, la route Vue du Guidon, formation théorique organisée par le 4 à Châtellerault. Cette formation d'une durée de 2h et animée par Recycle permet d'acquérir les connaissances nécessaires pour améliorer et sécuriser sa pratique du vélo et ou sa conduite en voiture pour la sécurité de tous. Inscription au 05 49 23 64 99 ou par mail à meavelo@grand-châtellerault.fr. Vendredi 29 mai à 18h30, dans le cadre du projet Culture Vivace, la Fausse Compagnie accueille l'artiste Mélodie Auroux en résidence avec les élèves de 5e du collège Léon Huet de La Roche-Posay. La restitution de la création des élèves aura lieu au cinéma Le Kerlouet à La Roche-Posay lors de leur spectacle Ma toute première chanson mise en scène par Mélodie Auroux. Vendredi 29 mai de 20h à 23h, soirée karaoké au VNB. Du vendredi 29 mai au dimanche 31 mai, nouvelle exposition de dessins d'enfants intitulée « Dessins perchés à la coulée verte de Nintré ». L'objectif est de valoriser l'expression artistique des enfants et de dynamiser le centre-ville de Nintré. Information au 05 49 90 34 83. Samedi 30 mai de 10h à 22h, le réseau économique nintréen organise la deuxième édition de son salon bien-être à la salle des fêtes de Nintré. Vous pourrez découvrir les nombreux exposants, les conférences et les différents ateliers proposés. L'entrée est gratuite, buvette et restauration sur place.
samedi 30 mai de 10h à 12h30 à la cabane du lac à Châtellerault. Atelier curiosité scientifique. Amusez-vous en apprenant. Apprenez en vous amusant avec les expériences scientifiques des petits débrouillards. Inscription au 05 49 23 70 80 ou par mail lacabanedulac@grand-châtellerault.fr. Samedi 30 mai de 14h30 à 18h à la salle de la Gornière, atelier danse en cercle organisé par l'association Danse pour la Paix. Cet atelier d'initiation est ouvert à tous et animé par Dominique Casari, artiste et art thérapeute. L'atelier sera suivi d'un temps d'échange autour d'un goûter partagé apporté par chacun. Participation libre avec un minimum de 8€. Contact dansepourlapaix@gmail.com. Samedi 30 mai de 15h à 2h, le festival Culture au Jardin revient pour sa 5e édition à Lavosso sur la commune de Boivre-la-Vallée. Au programme spectacle vivant, concerts, marché artisanal et exposition d'art au cœur d'un jardin de particuliers. Un festival familial et convivial à prix libre avec buvette et restauration sur place. Samedi 30 mai, dès 15h30, le Centre Châtellerault d'Histoire Archives propose à la salle Duché de Senon-sur-Vienne une conférence intitulée « Forclan à Senon-sur-Vienne, 12 000 ans d'histoire à la confluence du Clain et de la Vienne ». Animée par Christophe Mété, une rencontre autour des découvertes archéologiques du site de Forclan et l'histoire ancienne du territoire châtellerodais. Samedi 30 mai, à partir de 20h30, spectacle violon de Prague à l'église Saint-Jean l'Évangéliste à Châteauneuf. Venez découvrir un concert reprenant les chefs-d'œuvre de la musique classique, Mozart, Paganini, Fauré et tant d'autres, mais aussi Dvorak et Smetana, ces deux fameux compositeurs tchèques que les violons de Prague ressentent si profondément. Tarif entre 20 et 37 euros, inscription au 05 49 21 05 47. Samedi 30 et dimanche 31 mai, challenge foot Louis Arnaud Rabbit organisé par le stade olympique Châtellerault au stade de la Montée Rouge. À Châtellerault, des clubs de Monaco, Angers, Auxerre participeront à l'événement. L'entrée est libre. Dimanche 31 mai, de 8h à 17h, vide-grenier à Vouneuil-sur-Vienne, organisé par l'association des parents d'élèves. Buvette et food truck sur place, inscription par mail à apevouneuil@gmail.com. Dimanche 31 mai, fête du vélo organisée par l'association A Vélo Châtellerault sur la place Ferdinand Buisson entre les ponts Camille de Hogue et Henri IV côté Châteauneuf. La journée débutera par une déambulation cyclable festive à 10h. Au programme de la fête cette année, pique-nique concert de Gauthier Mauve à midi. Une bourse au vélo de 14h à 17h, une chasse au trésor cyclable par équipe de 14h à 16h30. Parmi les partenaires de la fête, la station et Emmaüs. Animation sur place, vélo folies, fresque participative de dessin autour du thème du vélo, parcours vélo enfant, atelier auto-réparation vélo, conseil, parcours et sécurité vélo. La fête se terminera par un goûter offert aux participants de la chasse au trésor et par un concert de Batucada. La fête du vélo, c'est ce dimanche 31 mai sur la place Ferdinand Buisson à Châtellerault et c'est gratuit. Dimanche 31 mai de 11h à 16h, le brunch concert annuel de la station avec Flaxmood. Flaxmood, c'est trois femmes, trois voix, six instruments réunis autour de trois humeurs, soul, groove, blues. Flack pour Roberta Flack, une des divas noires américaines qui a marqué la musique soul, jazz et folk. Mood comme l'humeur de la chanson. Inscription et réservation en ligne sur le site internet de la station, lastation-asso.fr ou par mail à contact@lastation-asso.fr. La station, c'est toujours au 6 avenue du Général de Gaulle à Châtellerault. Et on prend un petit peu d'avance pour vous parler des événements de la semaine prochaine, mercredi 3 juin de 14h à 16h30. Le collectif Médiacité Grand Châtellerault organise au Loft Cinéma un ciné-débat autour de l'entrepreneuriat et de la créativité. Un après-midi gratuit, ouvert à tous pour découvrir des parcours inspirants, des métiers, des formations et des initiatives destinées aux jeunes de 12 à 25 ans ainsi qu'aux familles et professionnels de l'accompagnement.
Vendredi 5 juin, à la salle polyvalente des Renardières, à partir de 19h, conférence gratuite organisée par la MJC Horizon Sud et la Fédération Sportive UFO-LEP sur les écrans au quotidien contenu choquant. Inscription auprès de l'accueil de la MJC Horizon Sud au 05 49 21 05 32. Vendredi 5 juin de 19h à 22h30, soirée mexicaine organisée par la MJC Horizon Sud à l'Objet Tech Café de Châtellerault. Renseignements et réservations au 07 99 16 00 ou au 05 86 30 50 41. Samedi 6 juin, à l'occasion de la fête de la radio, notre association installera un plateau radio sur la place Émile Zola à Châtellerault pour un atelier découverte radio le matin et une émission spéciale en direct avec des invités et des acteurs du territoire l'après-midi. Une animation gratuite ouverte à tous pour découvrir les coulisses de la radio et vivre l'expérience du direct. Rendez-vous dès 10h30, place Émile Zola. Les samedis 6 et dimanche 7 juin, le Châtellerault Tattoo Show s'installe au Chiou à Châtellerault à l'initiative de Flo et Faya Tattoo. Au programme, une cinquantaine de tatoueurs, artisans, concerts, concours de tatouage, animations, food truck et espace familial avec la présence du tatoueur invité, Nuskai. Entrée 8 euros, passe 2 jours 15 euros, gratuit pour les moins de 10 ans. Enfin, la MJC de Nintré organise son grand show de danse au Palais des Congrès du Futuroscope le samedi 20 juin. Les préventes pour le spectacle Le Grand Départ s'effectuent en ligne ou au bureau d'accueil de la MJC sur rendez-vous jusqu'au 3 juin. Tarif enfant moins de 12 ans 7 euros, 15 euros pour les adultes. Contact MJC au 07 82 30 60 13. Ouverture des portes 19h, spectacle à 20h, buvette sur place. 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
1: Bonsoir à tous sur Ozone FM. Voici votre météo du soir pour Châtellerault et sa région. Ce lundi soir, des nuages.

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Bonsoir à tous sur Ozondes FM. Voici votre météo du soir pour Châtellerault et sa région. Ce lundi soir, des nuages persistants avec environ 32 degrés. Demain mardi, la journée sera marquée par un ciel couvert avec des températures comprises entre 19 et 36 degrés. Bonne soirée à tous et restez avec nous sur Ozondes FM.

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Pour votre plaisir, nous vous présentons maintenant l'intarissable succès quand le soir tombe sur la Nova NGC 91.

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